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1: Hélène Vignon pour Radio Alliance Plus. Bonjour à toutes, bonjour à tous. Nous terminerons aujourd'hui la lecture du livre « Monsieur le curé fait sa crise » écrit par Jean Mercier. Si nous avons lu comment et pourquoi l'abbé Benjamin Bourquoi s'est emmuré volontairement dans le livre, nous avons vu aussi comment, et en plus tout seul, il a été capable de s'emmurer avec du matériel somme toute assez simple, mais le sortir de là sera bien plus compliqué et même très dangereux. C'est pourquoi Monsieur le maire et son personnel de techniciens bien particuliers et équipés de matériel spéciaux doivent intervenir. Et c'est avec l'extraction de l'homme vivant, Monsieur l'abbé Benjamin Bucquoy, que nous commencerons notre dernière partie du livre, écrit par Jean Mercier. Je vous propose de lire tout de suite le chapitre 22. Chapitre 22. Une délivrance à eau frais. Depuis des semaines déjà, Georges Garnuchot, le maire de la commune, a multiplié les études techniques pour mener à bien la délivrance de l'emmuré, qui doit inéluctablement avoir lieu un jour et qui n'a que trop tardé. Le problème est complexe. Les experts déclarent tous que, quel que soit l'endroit par lequel on l'entamera, le cabanon menace de s'effondrer comme un fétu de paille sur la tête de Benjamin. Mais le maire a tout de même fini par décider de passer à l'action. Le jour fixé pour la destruction du cachot, vers 11h du matin, les équipes techniques de la mairie renforcées par une entreprise venue spécialement de la capitale effectuent plusieurs sondages afin de faire une brèche là où le mur semble le plus fragile et où l'usage de la force sera donc le plus limité. À l'intérieur, Benjamin prit les psaumes de sa voix claire et haute. Le jardin du presbytère et le chemin des oubliés ont été investis par les équipes de sécurité civile de la mairie, les pompiers, la gendarmerie et un détachement du SAMU. Au même moment, dans l'église, une foule prie pour la réussite de l'opération. Au premier coup de pioche, un fracas assourdissant se fait entendre. Le cabanon s'effondre d'un bloc dans un nuage âcre et tourbillonnant. Un silence de fin du monde se fait. Les pompiers s'emploient aussitôt à dégager méthodiquement l'amoncellement des gravats moyennant quelques jurons. Au bout de 5 minutes, sous une tonne de poussière, on retire le corps du reclus. Difficile de distinguer sa chemise sombre de son col romain, tout blanc, Benjamin ressemble à un croque-mort à la figure duquel une boîte de talc aurait explosé. Est-il mort ? Non, répond le médecin du SAMU, tâtant son pouls. Il faut le transporter d'urgence à Paris, où des équipes médicales de haut niveau pourront tenter de le sauver. Chapitre 23. Un réveil saugrenu. Quand Benjamin se réveille enfin de son coma, une semaine plus tard, il écarquille les yeux à la vue des mines réjouies de Brigitte Charbonnier et de Guillemette de la Fosse Repose, présentes toutes les deux à son chevet, l'une à droite et l'autre à gauche du lit. « Non, monsieur le curé, vous ne rêvez pas !» commence Brigitte. « Quel bonheur de vous voir !» enchaîne Guillemette. « Mesdames, vous ne pensiez tout de même pas que j'allais me priver pour toujours de vos crépages de chignon pour une botte de tulipe ?»« Eh bien, on a eu quand même très peur de le voir aller planter nos fleurs sur votre tombe !» riposte Guillemette. En entendant la voix masculine résonner dans la chambre, l'infirmière-chef Ostrebert Radigois fait irruption. Sa puissante chevelure blonde ressemble à une choucroute meringuée et lui donne des faux airs de Madame Thatcher. « Quoi ? Le curé s'est réveillé ? Mais c'est un miracle !» En fait de miracle, ça n'est vraiment un. Benjamin semble avoir récupéré toute sa tête. Or, Ostrebert Radigois, tout comme son patron Fabrice Gaillette, grand professeur de la faculté de médecine, redoutait que le curé soit réduit à l'état de courgette bouillie. La moins bonne nouvelle est que les membres inférieurs de Benjamin ont quand même été sévèrement atteints et qu'il a de bonnes chances de rester handicapé. Mais bon, il est vivant. Quelques semaines plus tard, Benjamin quitte enfin l'hôpital pour un centre de thalassothérapie situé au bord de la mer à Granville. Entre le moment de son réveil et son départ, un défilé ininterrompu de visites a jalonné ses journées. Parmi celles qui ont le plus compté, il y a eu celle du père Maurice. Lui aussi vient de sortir de l'hôpital après son infarctus. Lui aussi s'en est sorti à un cheveu près. Les deux hommes s'embrassent affectueusement, comme deux frères que la vie ferait se retrouver après des siècles de séparation. Chapitre 24. Exilé chez les vieux. Tu es sérieux ? M'envoyer à la maison Saint-Joseph ? Chez les croulants ? Tu veux vraiment m'installer dans ce mouroir ? Tu plaisantes, j'espère. Les yeux de Benjamin fulgurent de colère et ses lèvres tremblent d'indignation. En face de lui, Jean-Philippe Vignon passe et repasse son index gauche dans son col romain comme s'il cherchait à l'élargir. Un geste caractéristique lorsqu'il est gêné par la situation qu'il doit gérer. La réaction de Benjamin ne le surprend pas, mais il n'est pas question de revenir sur une décision qu'il estime nécessaire. « Je sais, Benjamin, tu viens de fêter tes 51 ans. » Ce n'est donc pas de gaieté de cœur que je te demande de rejoindre les prêtres les plus âgés du diocèse, dont la moyenne d'âge est de 88 piges. Je sais aussi que tu t'es battu comme un lion pour ne pas sombrer dans le désespoir quand on t'a annoncé que tu ne récupérerais pas tes jambes. Je t'admire. Mais tu sais, à la maison Saint-Joseph, il y a tout le matériel médical nécessaire à tes soins et le personnel qui va avec. » L'évêque marque une pause et reprend, sur un tempo plus lent, la voix voilée par l'émotion. « Pour être franc avec toi, je te dirai que mon problème principal est que je ne sais pas encore où je peux te mettre. » Je ne crois pas que tu puisses redevenir curé de paroisse. Il va falloir inventer quelque chose de nouveau, être créatif, et on a besoin de temps pour ça, tu ne crois pas ? Benjamin se recroqueville, triste comme une carpe japonaise, lui qui, 2 minutes plus tôt, fulminait comme un dragon chinois. Tout ce que vient de lui dire son évêque est vrai. Il finira ses jours dans un fauteuil roulant. C'est vrai. La prise de conscience progressive de cette réalité l'a plongé dans un véritable abattement. Elle implique une révolution pour son avenir. Benjamin fait le deuil de l'usage de ses jambes, du plaisir de danser, bouger, sauter, courir, flâner, mais aussi de la merveilleuse liberté d'aller et venir. Il découvre jour après jour une dépendance humiliante, notamment pour des besoins très naturels. Pour lui, l'horizon est ouvert comme un mois de brouillard en Écosse. Benjamin lutte contre la tristesse, non seulement en pensant à son passé perdu, mais aussi à son avenir fichu. Même si, dans son cabanon, il s'était déjà persuadé qu'il n'était pas fait pour être curé, c'est-à-dire pas vraiment fait pour commander un navire, et que sa fuite était une façon de protester qu'il était d'abord un prêtre, un thérapeute des âmes. Quand il a quitté l'hôpital, Ostrebert Radigua lui a d'ailleurs glissé dans le creux de l'oreille. « Monsieur l'abbé, nous sommes faits du même bois. Vous êtes comme moi, vous voulez soigner les gens. Hélas, de plus en plus on nous demande à nous les gradés de faire de l'administratif, de remplir des cases sur l'ordinateur, d'établir des photocalls. Pff, quel ennui! Heureusement que je suis en fin de carrière. Et après, dès le premier jour de ma retraite, en dépit de mes manières de grande dame, je vous jure que j'irai m'occuper des clochards dans la rue ou torcher les petits vieux à l'hospice. » Profondément ému par le mutisme de son prêtre, Jean-Philippe ajoute « Je t'assure, je ne te laisserai pas tomber. Quand tu te seras retapé, je te promets que je te trouverai quelque chose de bien. Je ne t'oublierai pas. » Mais en se quittant, tous deux continuent à ruminer la même question. Est-il vraiment possible d'être prêtre quand on n'a plus de jambes?
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1: Chapitre 25. La force dans la faiblesse. Et 10 de der. Benjamin n'en peut plus. C'est au moins la 10e belote de la journée. Il est vrai qu'il vaut mieux taper le carton que rester affalé devant la télé, mais tout de même. Dans les EHPAD, où il allait rendre visite aux personnes âgées, du temps où il était curé, il y avait des tas d'activités intéressantes. Le jeu de mémoire le lundi, la peinture le mardi, la gym le mercredi, l'atelier d'écriture le jeudi, la chorale le vendredi. Mais ici, à la maison Saint-Joseph, la seule animation est la messe tous les jours à 10h30. Désormais, il la concélèbre assis auprès de ses compagnons et ça lui fait terriblement bizarre. Du haut de ses 75 ans, sœur Marie-Eulalie veille, main d'acier dans un gant de téflon sur le destin de la maison Saint-Joseph et de ses 48 pensionnaires. Dans sa longue carrière d'infirmière, cette religieuse de l'ordre des Oblates de la Sainte-Épine a dirigé une kyrielle de dispensaires dans le monde entier. Tous les résidents la vénèrent et avec une sainte déférence, les prêtres l'appellent entre eux leur maîtresse-femme. Quand l'un de ses pensionnaires rechigne, pudeur sacerdotale oblige, à exposer son arrière-train pour une inéluctable piqûre, elle s'exclame, telle Sarah Bernard dans l'Aiglon, « Mon père, rassurez-vous, j'ai vu les fesses du monde entier. Les vôtres ressemblent sûrement à celles de notre Seigneur, sauf qu'il les avait plus rebondies que vous, rapport à sa jeunesse. » Pour autant, personne n'oserait imaginer que la pieuse sœur Marie-Eulalie se soit vue révéler cet aspect de l'incarnation du Christ dans une vision mystique. Le doyen des résidents, le père Hubert Bivor, a 111 ans. Il a été ordonné en 1936, quelques semaines après l'arrivée au pouvoir du Front populaire. Dire sa première messe sous Léon Blum, ça pose son homme tout de même. Il a été résistant pendant la guerre, puis déporté dans un camp de la mort. Il a encore tout son haut, mais plus son bas. Peu après ses 100 ans, il a fallu l'amputer de ses deux jambes, rongées par la gangrène. Au moins, je ne risque plus d'aller courir les filles. Benjamin déjeune chaque jour avec un vieux prêtre qu'il a connu autrefois quand il était très jeune. Le père Guy Tonne, alias Petit Poussé. Cet homme a perdu l'usage de son pouce droit, enfant, lors d'un accident de vélo. « Je suis circoncis du pouce, mais ce n'est pas ça qui m'a empêché de donner l'absolution des milliers de fois. Peut-être Dieu voulait-il simplement m'éviter de passer mon temps à tapoter sur des claviers. » Et puis, il y a le père Sulpice Bougon. Il est devenu aveugle il y a une vingtaine d'années à l'âge de 68 ans. C'est un homme très doux et toujours joyeux. Un jour pluvieux où Benjamin n'avait pas du tout le moral, il a demandé à voix basse au père Sulpice le secret de sa bonne humeur. « Oh, Benjamin, tu sais, ça n'a pas été facile de se remettre à sourire. J'ai perdu la vue suite à une erreur chirurgicale. J'ai été en dépression pendant près de 3 ans. Je n'acceptais pas. Et puis, j'ai reçu une immense grâce du Seigneur. J'ai retrouvé ma joie le jour où j'ai réalisé que je dépendais de tout le monde. Cela paraît aberrant de dire ça, mais la dépendance radicale permet de s'abandonner vraiment à l'amour de Dieu. Cela implique cependant d'endormir sa volonté de puissance. » Le père Sulpice a poursuivi malicieux. « Et puis, vois-tu, être aveugle m'a obligé à développer mon ouïe, qui est désormais très fine. Cela me permet de sentir dans la voix des gens que je rencontre leur état émotionnel. Par exemple, Benjamin, je sens quand tu es tendu, inquiet ou plus souriant. Parfois, je sens l'état des gens avant même qu'ils ne parlent, simplement à la façon de prendre leur souffle quand ils s'apprêtent à parler. Ce matin, j'ai senti ta tristesse avant même que tu ne me l'exprimes verbalement. » Chapitre 26. Un foyer de la miséricorde. Jean-Philippe Vignon n'en revient toujours pas de cette journée abracadabrante, unique en son genre dans ses annales épiscopales. À 11h du matin, il est venu présider en tant qu'évêque les obsèques de sœur Marie-Eulalie à la chapelle de la maison Saint-Joseph. Celle-ci est partie d'un seul coup, comme ça, une attaque cérébrale, ont dit les médecins. Tous les vieux prêtres étaient encore sous le choc pendant la messe. C'est qu'ils l'aimaient bien, franchement, leur maîtresse-femme. Et puis, qui va piloter leur quotidien désormais? Cette dernière question tournoie depuis des jours dans la tête de Monseigneur Vignon, telle une mouche piégée sous un verre. L'évêque ne voit pas trop à qui il pourrait confier cette mission guère folichonne d'accompagner vers leur dernière demeure ces braves curés dont les facultés motrices et intellectuelles s'éteignent comme des cierges devant la statue de Saint-Antoine de Padoue dans sa cathédrale. Lentement, mais sûrement. Après la messe, alors que la famille de sœur Marie-Eulalie lève le verre de l'amitié avec les quelques résidents qui ne sont pas déjà remontés dans leur chambre pour cuver leur affliction, Benjamin retient son évêque avant qu'il ne reparte vers d'autres devoirs inhérents à la Jean Mitré. Jean-Philippe, pardonne-moi de te retenir. Il y a 4 mois, quand tu m'as demandé de venir habiter ici, j'étais terrifiée. Mais au fil des jours, j'ai appris à mieux accepter mon handicap en côtoyant ses compagnons prêtres. J'ai pu découvrir des trésors de présence et de sainteté derrière ces corps apparemment défaits, usés, difformes. Petit à petit, ils m'ont permis d'accepter ce que je considérais comme inacceptable, ma perte d'autonomie, l'humiliation d'être handicapée. Lorsque sœur Marie-Eulalie est partie au ciel, j'ai eu un déclic. J'aimais beaucoup cette femme admirable. J'ai beaucoup discuté avec elle durant tous ces mois où j'ai appris et même réappris à vivre ici. Il me semble que j'ai reçu une sorte d'appel, que je me dois de te soumettre en tant qu'évêque. Je te demande l'honneur et la faveur de lui succéder à la tête de la maison Saint-Joseph. » Jean-Philippe Vignon a sursauté, comme s'il avait pris un coup de jus. Benjamin poursuit, galvanisé. « La plupart de mes frères prêtres vivant ici ont l'impression qu'ils ne servent plus à rien. le ministère leur manque et l'Église fait comme s'ils n'avaient plus d'oreilles pour écouter, plus de main droite pour absoudre. Or, je pense que les prêtres âgés d'ici peuvent encore rendre de grands services à l'Église, notamment à travers la confession. Tu te souviens des centaines de personnes qui ont débarqué pour me parler quand j'étais dans mon cabanon, à travers un trou dans un mur, et à genoux en plus. Tu me diras que le battage médiatique autour de ma disparition y était pour beaucoup, c'est sûr. Mais je crois que les gens sont de plus en plus en quête de cet amour du Christ dont nous sommes les médiateurs. La maison Saint-Joseph est au centre de la ville et pas plus loin de la gare. Il y a du monde qui passe. Je crois que cette maison de retraite peut devenir un foyer débordant de la miséricorde du Seigneur pour l'humanité. Et toi, mon évêque, tu peux m'aider à réaliser cette vision.
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1: Chapitre 27. Épilogue, quelques mois plus tard. Allô ? C'est Jennifer Duploux. Pardonnez-moi de vous déranger. En voyant s'afficher un numéro inconnu, Benjamin ne s'attendait pas à tomber sur la charmante personne qui lui avait si bien tiré les vers du nez lors de sa réclusion. Il a appris cependant que cette interview a spectaculairement accéléré la carrière de la journaliste qui a intégré la rédaction d'un grand quotidien parisien. Je vous appelle car je fais une enquête sur les mutations de l'Église catholique en France. J'ai lu votre livre avec beaucoup d'intérêt. Seriez-vous prêt à m'éclairer encore davantage ? Benjamin vient en effet de publier un petit opus où il fait le point sur son expérience 2 ans après son coup d'éclat. Il confie ce qu'il a vécu entre ses murs, la conversion face à son orgueil et à sa jalousie, à sa peur maladive de ne pas être reconnu par l'institution. Il y raconte également comment il est sorti de sa profonde dépression au contact, notamment, d'autres prêtres diminués, affaiblis, dont l'amitié l'a aidé à accepter son propre handicap. Il explique que son aura médiatique lui a permis d'attirer des dizaines de personnes en quête de guérison intérieure vers ses vétérans du sacerdoce. Ce que Benjamin ne dit pas dans son bouquin, c'est qu'il a pu faire venir à Saint-Joseph son père spirituel, le père Maurice. Contrairement à lui, ce dernier, en dépit de son infarctus, n'a pas besoin de chaise roulante pour se déplacer. « D'accord, mademoiselle Duploux, je vous écoute », accepte Benjamin. La journaliste dégaine immédiatement sa liste de questions. « Quel bilan faites-vous de votre année comme directeur du foyer Saint-Joseph ? » ?»« Mes compagnons, tout comme moi, sont handicapés de diverses manières, mais ils peuvent encore être au service de ceux qui ont besoin d'une écoute en toute confidentialité et qui portent des blessures qu'on n'imagine même pas. Il leur donne le pardon de Dieu, la consolation du cœur. En retour, ceux qui viennent se confesser ou seulement se confier rappellent à ces hommes qu'ils sont utiles, qu'ils ont une valeur pour l'humanité. D'un point de vue théologique, cela va encore plus loin. Par ce pardon qu'ils donnent au nom de Jésus, les prêtres qui vivent ici ne peuvent jamais oublier qu'ils sont prêtres jusqu'à leur dernier souffle. Leur épaisseur théologique ou métaphysique existentielle est confirmée. Oh, leur épaisseur théologique ou métaphysique existentielle, c'est léger comme une pioche votre affaire. Franchement, ça vous ennuierait de parler en français courant juste pour mes lecteurs. Bon, je vais faire un petit effort. Par cette formule, j'entends l'identité fondamentale d'une personne aux yeux de Dieu, son poids du point de vue de l'autre monde et de l'éternité. Mais encore, je ne vois pas le lien avec vos vieux compagnons prêtres, ni avec vous. Il y a 2 ans, je me suis emmurée car j'avais besoin d'être à nouveau enracinée dans ce que j'étais vraiment, comme je voulais d'ailleurs expliquer à l'époque. J'avais l'impression d'être devenue un fonctionnaire. Je voulais être refondée comme prêtre par les catholiques de ma paroisse, mais aussi par le tout venant. C'est ce qui s'est passé derrière ce mur lorsque les gens sont venus me voir. Je me suis réapproprié mon identité de fond, pour employer le mot savant. D'ailleurs, ça continue ici. Je suis devenue handicapée, mais je sais, notamment, quand je donne le pardon de Dieu, que je continue d'avoir une valeur indépendamment de ma non-performance physique, à cause de ma nature profonde. Cela vaut aussi pour mes vieux compagnons de ce foyer. Ils pourraient avoir l'impression d'être devenus inutiles, mais ils réalisent qu'ils ont une valeur inestimable en assumant tout simplement d'être prêtre jusqu'au bout. Si j'ai bien compris, l'essence du prêtre a une place centrale chez vous. Mais il s'agit de conforter les prêtres dans leur identité. On tombe dans une forme de nombrilisme clérical, non? Et les autres, ceux qui ne sont pas prêtres, vous en faites quoi? Cette réappropriation de notre identité profonde est nécessaire à tous, et surtout à ceux qui ne sont ni prêtres ni diacres. Il faut que les laïcs se réapproprient leur identité aux yeux de Dieu et des autres du point de vue théologique. Cela passe par une prise de conscience de ce qu'ils sont par leur baptême. Voilà la vraie révolution dont l'Église a besoin, la réforme fondamentale. Et c'est valable pour tous les chrétiens, catholiques, protestants et orthodoxes. Cette affaire va beaucoup plus loin que des bouleversements de structures inévitables dont tout le monde parle ici et là. Que certains prêtres aient délocalisé leur presbytère dans un camping-car, qu'ils sautent en parachute pour lever des fonds, ou que sais-je encore, c'est très bien, certes. Ces initiatives sont bonnes, mais l'essentiel est que les baptisés redécouvrent le pouvoir énorme que le Christ leur donne par le baptême. Ah bon ? Un pouvoir énorme ? Oui, on parle du pouvoir que le prêtre reçoit quand il est ordonné, celui de pardonner les péchés et de changer le pain en corps du Christ et le vin en son sang. Mais on oublie plus souvent de parler du pouvoir que l'on reçoit dans le baptême. Le baptisé sous-estime ou méconnaît l'autorité que lui donne le Christ pour guérir, proclamer le royaume de Dieu, chasser les esprits mauvais, ressusciter les morts. Chasser les démons et ressusciter les morts ? Vous êtes sérieux ? Oui, tout à fait. Mais entendons-nous bien. Il ne s'agit pas pour les baptisés de jouer les exorcistes ou les guérisseurs tout-puissants, ni de se prendre pour Jésus, mais de laisser le Christ agir à travers eux, et en particulier à travers leurs faiblesses. Cela implique à la fois une grande humilité et une réelle audace, celle de la confiance en celui qui peut tout faire en nous, même si nous ne le voyons pas toujours, même si nous ne nous en sentons pas capables. Le problème des chrétiens, c'est qu'ils ne croient pas assez qu'ils sont. Ils ont en eux cette autorité du Père qui leur vient du Fils par l'Esprit Saint. Souvent même, ils n'y croient pas du tout. Si c'était le cas, ils feraient plus de miracles qu'ils ne le pensent. La journaliste a un peu le tournis en terminant son appel. L'abbé Bucquoy a non seulement des idées bien campées, mais une force apparemment insubmersible. De son côté, Benjamin a tout juste raccroché que le téléphone sonne à nouveau. Grrr ! Encore un de ces gars qui veulent caser des panneaux photovoltaïques ou une cuisine ultramoderne dans la maison. Laissons bosser le répondeur, râle-t-il. Mais subitement, il se ravise. Un fort accent italien se fait entendre à l'autre bout du fil. « Bonjour, Je suis Monseigneur Albertini. » Benjamin répond du tac au tac. « Et moi, je suis la reine d'Angleterre. Merci, Jean-Philippe, tu es très fort. Tes talents d'imitateur n'ont pas de limite. Quel bon vent t'amène !» Silence au bout du fil. Puis la voix reprend d'un ton un peu sec. « Non, ce n'est pas un canular. C'est bien le nonce apostolique qui vous appelle. Et pour une affaire très sérieuse. Oh, enfer et dôme damnation, c'est vraiment lui ?» Benjamin aurait dû reconnaître sa voix, car il l'a rencontré par hasard il y a 6 mois lors du pèlerinage à la maison Saint-Joseph à Lourdes. Monseigneur Albertini se racle la gorge et reprend d'un ton solennel. « Le Saint-Père a décidé de vous nommer évêque de N. Il pense que vous êtes l'homme de la situation pour ce diocèse rural, très affaibli démographiquement et économiquement, qui a de gros soucis financiers, très peu de prêtres en activité et des laïcs assez âgés en perte d'énergie. Et aussi, pour être très franc, il y a une vieille affaire d'abus sexuels à gérer. En fait, je vous avoue que votre livre a beaucoup ému le pape. Il a déclaré à votre sujet « Cet homme a une vision, donnons-lui les moyens de l'appliquer. Il fera un excellent évêque de N. » Surtout s'il arrive à rendre leur élan aux prêtres de plus de 80 ans, qui sont extrêmement nombreux là-bas. La sueur perle sur le front de Benjamin. Son sang pulse à toute vitesse dans son thorax. Sa bile chahute dans ses viscères. À peine parvient-il à bredouiller 2 ou 3 borborygmes inintelligibles. « Je vous laisse 48 heures pour me répondre, » poursuit le nonce. « Si vous vous sentez incapable, c'est plutôt bon signe. Tous les prophètes ont pris peur devant l'appel de Dieu. L'un a dit qu'il était trop inexpérimenté, l'autre a invoqué son bégaiement. Vous avez tous une bonne excuse. Vous, par exemple, je suis certain que vous allez me dire que vous n'avez plus de jambes. Il est vrai que ce n'est pas courant, mais ce n'est pas un argument suffisant pour refuser. Dans votre livre, vous démontrez longuement comment l'audace évangélisatrice de l'Église peut coexister avec sa vulnérabilité et ses blessures. C'est très convaincant. On n'a pas besoin d'évêques qui soient des surhommes physiquement, mais d'évêques qui aient la foi et ce que j'appelle une vision, sans oublier un courage et une humilité à toute épreuve, ce qui est votre cas, paraît-il. Soyez en paix. L'Église vous fait confiance alors qu'elle connaît vos défauts et vos failles. De toute façon, vous n'êtes plus susceptible de fuir devant les responsabilités, puisque vous avez déjà fui quand vous étiez curé et que cela vous a servi de leçon, si j'ai bien compris. Donc, soyez confiant, tout ira comme sur des roulettes. Je vous rappelle après-demain. D'ici là, motus et bouche cousue, sauf à votre confesseur, bien sûr. Le nonce a raccroché. Sonné par l'upercute papal, Benjamin ne lui a même pas dit au revoir. Ce sont pourtant des choses qui se font particulièrement avec Monseigneur Albertini. Évêque ? Existe-t-il un job plus difficile ? Benjamin a l'impression de se retrouver seul dans un téléphérique en panne sus-

0: en œuvre sa vision. Il faut bien reconnaître qu'il a écrit des pages regorgeant d'idées fortes, notamment sur la mission évangélisatrice dans laquelle la puissance de Dieu se déploie à travers la faiblesse des baptisés. Mais c'était pour les autres, pour que les évêques, par exemple, testent ses idées sur le terrain, qu'ils mettent l'anneau épiscopal dans le cambouis. En quelques tours de roue, Benjamin se trouve dans la chambre du père Maurice et lui déballe tout. Son père spirituel explose de rire. « Ah, tu ne trouves pas que le bon Dieu a le sens de l'humour, Benjamin ? Il se plaît à prendre les prophètes au mot, à mettre les visionnaires au pied du mur, à déloger les saints de leur niche. Être évêque, quelle merveilleuse galère ! J'espère que tu m'emporteras dans tes bagages. » Nous terminons donc aujourd'hui le livre « Monsieur le curé fait sa crise » écrit par Jean Mercier. Il était rédacteur en chef adjoint de l'hebdomadaire « La Vie ». Nous avons vu que de par son travail, il était bien au courant des problèmes qui donnent à réfléchir aux églises catholiques aujourd'hui. Il en a tiré une fable passionnante, drôle et qui fait du bien. À bientôt, chers auditeurs, pour partager avec nous un nouveau livre dans l'émission Je lis pour vous sur Radio Alliance Plus. Retrouvez-nous sur notre site www.radioallianceplus.fr.
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0: 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Il est 7h, et tout de suite le journal de Radio France Internationale.
1: Il est 5h en temps universel, 7h, ici à Paris, minuit à Cali.
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1: Bonjour à tous, merci d'être avec nous pour le début de ces 3 heures d'information sur tous les continents. On sera particulièrement en Colombie aujourd'hui, après le séisme qui a touché la côte pacifique. C'est d'ailleurs à la une de votre journal. Bonjour Lisa Villy.
4: Bonjour Clotilde, bonjour à toutes et à tous. Oui, le plus violent tremblement de terre de la décennie dans le pays. La réponse des autorités a été rapide. On fera le point dans quelques instants sur le bilan humain après quelques heures de recherche. Également sur l'aide internationale. Nous reviendrons également sur une loi historique votée hier par le Parlement turc. Elle ouvre la voie à la réintégration des combattants kurdes du PKK après des décennies de lutte contre le pouvoir central. Une avancée majeure donc, mais qui ne règle pas toutes les questions, et notamment celle de l'avenir du chef du parti en prison. En Espagne, les autorités régionales et nationales pas d'accord sur le sort des migrants restés à Ceuta. Ils sont quelques milliers. Le président de l'enclave veut les confiner. Colère aussi entre les collectivités locales françaises et l'État après les violents incendies. Un maire de Gironde a interpellé le président Emmanuel Macron. Le premier ministre hongrois Peter Madiar avait promis de balayer l'ancienne élite au pouvoir. Il a tenu parole en poussant vers la sortie les dirigeants des grandes institutions. Un nouveau président va être élu ce mardi. Des coups de fil à n'importe quel moment de la journée pour vous vendre assurance, énergie, téléphonie. C'est irritant, très irritant même. Mais c'est maintenant interdit. En France, plus de démarchage téléphonique sans accord préalable. On vous dira ce qui va changer concrètement.
1: La Colombie sous le choc, donc, après le puissant tremblement de terre dans l'ouest du pays ce lundi.
4: Un séisme de magnitude 7,4. Les autorités ont décrété l'état d'urgence. Au moins 6 aéroports ont été fermés. Et la course contre la montre a commencé pour retrouver les survivants sous les décombres. Bonjour Théo Conscience.
5: Bonjour, bonjour à tous.
4: Les autorités locales font état de 132 morts et de centaines de blessés.
5: Oui, un bilan provisoire, puisque rien que dans la ville de Cali, 188 personnes sont portées disparues. Des dizaines de bâtiments ont été détruits, des milliers de logements endommagés, et les secours affluent vers le département du Chocó dans l'ouest du pays. C'est là, dans la petite ville de San José del Palmar, à une centaine de kilomètres de la côte pacifique, que s'est produit l'épicentre du séisme à 7h34 du matin, heure locale hier. À ce stade, l'alerte tsunami n'a pas été déclenchée. Un couvre-feu a été instauré et des militaires ont été déployés dans plusieurs villes après que des pillages ont éclaté. Et 3 jours après son investiture, le nouveau président colombien Abelardo de la Espriella s'est rapidement rendu dans la région sinistrée hier, à Quibdó d'abord, puis à Cali, et il a annoncé une série de mesures d'urgence pour les victimes.
4: Et Théo, la solidarité internationale commence à s'organiser.
5: Oui, aux États-Unis, le département d'État a annoncé une enveloppe de 15,5 millions de dollars d'aide d'urgence. En Équateur, où le séisme a aussi été ressenti, le président Daniel Noboa a mis des équipes de secouristes à disposition du gouvernement colombien. Même chose au Venezuela, qui avait lui aussi été touché par un séisme dévastateur le 24 juin dernier, avec un bilan de plus de 6 000 morts. La France et l'Espagne ont également apporté leur soutien, tandis que l'Union européenne a annoncé la mobilisation de son système satellitaire Copernicus pour faciliter les opérations de sauvetage.
4: Merci Théo Conscience.
1: Dans l'actualité également, c'est un pas de plus vers la paix entre les Kurdes du PKK et les autorités turques. Cette loi historique sur la réintégration des combattants.
4: Les 12 articles du texte ont été votés à une écrasante majorité hier après une longue journée de débats au Parlement. C'est le premier geste concret des autorités depuis le lancement en octobre 2024 des négociations entre l'État turc et le Parti des travailleurs du Kurdistan. Comment le texte a-t-il été accueilli? On fait le point avec notre correspondante Céline Pierre Magnani à Ankara. Bonjour Céline, pouvez-vous nous expliquer l'importance du texte qui vient d'être adopté ?
6: Bonjour, le vote d'hier est qualifié en effet d'historique par tous les partis. La loi cadre adoptée par le Parlement hier soir prévoit une suspension des poursuites judiciaires pour les militants accusés d'appartenir au PKK. Ils bénéficieront d'un sursis de 5 à 10 ans qui conduira à l'abandon des poursuites en cas de non-récidive. Les membres de l'organisation accusés d'homicide seront quant à eux exclus de l'amnistie. Les dispositions concerneraient entre 5 et 7 000 personnes, les combattants positionnés au nord de l'Irak, les membres de l'organisation en exil en Europe et les personnes emprisonnées en Turquie. Et les yeux sont désormais rivés sur le Conseil national de sécurité. La haute instance doit désormais confirmer le désarmement effectif du PKK sur le terrain avant la publication de la loi au journal officiel. Quid cependant du sort qui sera réservé au chef du PKK, Abdullah Öcalan. À ce stade, rien ne prévoit d'aménagement de peine en particulier pour le leader. Des doutes planent aussi quant à l'avenir des prisonniers politiques tels que Selahattin Demirtas, ancien coprésident du parti pro-kurde emprisonné depuis 2016. Le mouvement kurde attend désormais des évolutions concrètes pour poursuivre la lutte politique sans être criminalisé.
4: Merci Céline Pierre Magnani en direct d'Ankara.
1: Le peuple kurde aussi présent en Syrie voisine et également en négociation avec le pouvoir central.
4: Et à la suite d'un accord signé en janvier dernier, les Kurdes déplacés ont commencé à rentrer chez eux dans la région de Ras al Ain dans le nord-est de la Syrie. Au total, 100 000 personnes veulent rentrer. Chassés en 2019 par les forces turques et leurs supplétifs syriens. Des retours suspendus par mesure de précaution hier après des attaques de groupes armés qui ont fait plusieurs blessés. Leurs auteurs ont été arrêtés. L'attaque a déclenché des protestations dans les villes à majorité kurde de Cachemili et Kobané.
1: Et puis cette question, Lisa, qui taraude les autorités locales, que vont devenir les migrants qui sont restés à Ceuta?
4: Il y a 10 jours, plus de 70 000 personnes, surtout des Marocains, sont arrivées dans l'enclave espagnole, reparties dans la foulée. Mais quelques milliers sont encore sur place et le président de droite de Ceuta, Juan Jesús Vivas, veut les enfermer en attendant leur expulsion, les confiner, selon ses termes, loin des solutions proposées par la gauche au pouvoir à Madrid. Les explications de Sarah Krakowicz.
2: Selon le gouvernement espagnol, la majorité des 72 000 personnes venues du Maroc entre le 30 et le 31 juillet dernier sont reparties très rapidement. Mais il reste, selon le dirigeant de l'enclave, Juan Jesús Vivas, entre 8 et 11 000 migrants à Ceuta. Il a déclaré, je cite, que leur liberté de mouvement serait restreinte jusqu'à ce que leur dossier d'expulsion soit instruit et finalisé. Il suggère un espace qui fonctionnerait comme un centre de rétention pour étrangers. Pour lui, il faut un plan de l'État pour rétablir la normalité dans l'enclave. Le ministre espagnol de la politique territoriale, Ángel Víctor Torres, qui était à Ceuta ce lundi, n'a pas évoqué de possibles expulsions, mais il a jugé important de mettre en place le regroupement familial pour les migrants mineurs arrivés à Ceuta. Il assure que la sécurité a été renforcée dans l'enclave, notamment les effectifs d'agents de la garde civile, de l'armée et de la police. Une réponse à la manifestation de ce dimanche à Ceuta qui a rassemblé 5000 personnes venues demander aux autorités d'agir face à la situation dans l'enclave.
4: Sarah Krakowicz.
1: Les pompiers espagnols restent mobilisés face aux incendies.
4: En Andalousie, dans le sud du pays, le feu échappe encore à leur contrôle. Il a déjà ravagé près de 20 000 hectares autour de la ville médiévale de Niebla, selon les autorités régionales. Plus de 244 000 hectares ont brûlé en Espagne depuis le début de l'année. En France, le bilan est lui de 122 000 hectares brûlés, du jamais vu. Un tiers en Gironde, la région qui a payé le plus lourd tribut avec l'incendie géant parti du village de Somos le 22 juillet.
1: C'est un drame qui aurait pu et dû être évité, c'est ce que dit le maire de la commune.
4: Didier Chautard qui dénonce des décisions prises dans l'urgence et loin du terrain. Il a directement interpellé le président de la République, Emmanuel Macron, Marie Lecoq.
3: Qui écoute réellement le territoire? C'est la question que pose la commune de Somos dans une lettre ouverte publiée sur Facebook. Une lettre avant tout un plaidoyer, mais aussi un cri d'alarme. 2 semaines après la visite d'Emmanuel Macron en Gironde, le maire Didier Chautard dresse un bilan amer des recommandations faites sur place par le chef de l'État. Ajouter des équipements, des interdictions ou des contraintes pour lutter contre les incendies. Autant de propositions, selon lui, formulées dans l'urgence et trop éloignées de la réalité du terrain. Ne nous trompons pas de réponse, prévient le maire de Somos. Dans ce contexte, l'édile dénonce le silence assourdissant de l'État sur les causes profondes de ces incendies, sécheresse, ressources en eau, climat, préservation des sols ou encore protection de la biodiversité. Il exige de l'État qu'il entende le rappel à l'ordre de la nature, selon ses termes, et demande une véritable stratégie construite avec les élus locaux. Des élus que le Premier ministre Sébastien Lecornu prévoit d'ailleurs de rencontrer lundi prochain. Une visite en Gironde, point de départ d'une mission de l'État pour la reconstruction et l'adaptation des territoires après les incendies.
4: Les collectivités locales qui doivent absorber une bonne partie des coûts encore non chiffrés des secours, puis de la remise en état notamment des routes et des réseaux.
1: Les forêts brûlent et les océans surchauffent plus que jamais.
4: En juillet, la température moyenne à la surface des océans a frôlé les 21 degrés, la température la plus élevée jamais mesurée. C'est l'une des alertes qui ressort du bilan mensuel du Service européen sur le changement climatique, Copernicus, avec les chaleurs et les sécheresses records dans l'ouest du continent européen. Les pêcheurs font les frais de ce réchauffement des océans, surtout en Afrique. C'est le cas notamment au Sénégal, Thaïs Moreau.
7: Plus les eaux de l'océan sont chaudes, plus le poisson se fait rare et donc cher. Diaba Diop est transformatrice de poissons et présidente du réseau des femmes de la pêche artisanale du Sénégal.
8: Actuellement, tu peux rester deux jours sans même avoir deux caisses de poissons. Par exemple, la caisse de sardinelle qu'on achetait à l'époque à 2000 francs, 3000, voire 6000 au maximum. Actuellement, cette caisse-là, on l'achète à 30 000, voire 40 000.
7: Le tiof, ou la sardinelle en particulier, sont des espèces de plus en plus rares, selon Diaba Diop. Les pêcheurs sénégalais sont alors contraints de naviguer plus loin pour pouvoir pêcher.
8: Les pêcheurs sont tellement endettés parce qu'ils ne peuvent plus supporter le coût de la quantité de carburant acheté pour aller pêcher.
7: La pêche est un secteur vital pour l'Afrique. Elle fait vivre plus de 12 millions de personnes sur le continent.
1: Thaïs Moreau. La Hongrie, elle poursuit sa mue après le départ de Viktor Orban. C'était il y a tout juste 4 mois.
4: Le nouveau Premier ministre avait promis de chasser l'ancienne élite et il tient parole puisqu'aujourd'hui le Parlement hongrois va élire un nouveau président. Le parti Tisza de Peter Madiar, très largement majoritaire à l'Assemblée nationale, a choisi András Baka parmi une dizaine de personnalités. Un ancien président de la Cour suprême qui va donc être élu puisqu'il est le seul candidat en lice. Son portrait, signé Florence Labruyère.
9: À 73 ans, András Baka devient le nouveau président de la République hongroise. Silhouette élancée et petite lunette ronde, cet homme distingué est un juriste réputé pour sa compétence. Il a été juge à la Cour européenne des droits de l'homme pendant 15 ans. Il est aussi connu pour son indépendance. En 2012, alors qu'il est président de la Cour suprême de Hongrie, András Baka ose s'opposer à Viktor Orbán. Ce dernier a fait voter une loi pour purger la magistrature et y nommer des fidèles. Mais Orbán ne souffre pas la critique, il limoge aussitôt András Baka. Aujourd'hui, c'est une belle revanche pour le juge qui a dit non à Viktor Orbán. En Hongrie, le président de la République a un rôle protocolaire, mais il peut refuser de signer des lois s'il les juge contraires au droit. Sous Viktor Orbán, les présidents de la République, qui étaient des fidèles du régime, ont signé sans sourciller des lois liberticides. En choisissant un homme qui n'hésitera pas à contredire le gouvernement, le parti de Peter Madiar contribue à restaurer la démocratie malmenée par Viktor Orbán. Florence Labruyère, Budapest, RFI.
1: Et puis Lisa, c'est plutôt une bonne nouvelle pour les Français. Le démarchage téléphonique non consenti est interdit à partir d'aujourd'hui.
4: Oui, des appels indésirables, intempestifs, très agaçants. La mesure est donc plébiscitée, mais beaucoup doutent de son efficacité. Reportage de Stéphane Genest.
10: Allô ?
11: Oui, allô ?
10: Oui.
11: Je vous appelle au sujet de vos factures téléphoniques.
5: Cette conversation téléphonique, Grégoire peut la voir plusieurs fois par jour. Mais pour éviter de recevoir trop d'appels de ce type, il a trouvé la solution.
12: C'est assez pratique, la fonctionnalité sur le téléphone qui permet de filtrer les appels qu'on n'a pas dans le répertoire. Mais les inconvénients, parfois ça fait rater des appels qui peuvent être importants.
5: Mélanie, elle, a opté pour une autre astuce un peu plus radicale.
13: J'identifie certains numéros et j'essaie de les éviter au maximum. Au début, je bloquais beaucoup les numéros. Je pense que même récemment, j'ai vu que j'avais bloqué peut-être 100 numéros de ce type, ce qui est énorme. Ou alors je réponds et je raccroche tout de suite pour éviter des désagréable.
5: Mais à partir de ce mardi, plus besoin de ce type de stratagème. Le démarchage téléphonique ne sera plus autorisé sans votre consentement préalable. Autrement dit, les entreprises devront avoir obtenu votre accord avant de pouvoir vous appeler. Pour autant, Grégoire reste sceptique.
12: J'espère que ça fera changer les choses, parce que c'est assez pénible de recevoir plein d'appels tous les jours. Maintenant, j'en suis pas convaincu. Et oui, peut-être que je répondrai aux appels, ça m'évitera de regarder le téléphone et de pas répondre en me disant que si la personne est vraiment intéressée, elle laissera un message pour en parler.
5: Et attention, cette nouvelle législation permet normalement d'empêcher les appels non désirés. Cela ne veut pas dire qu'il n'y en aura plus, mais en principe, il devrait y en avoir beaucoup moins.
4: Stéphane Genest qui referme ce journal.
1: Elisa Villy, merci beaucoup.
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1: 5h14 en temps universel, on va suivre évidemment dans RFI Matin la situation en Colombie après ce séisme sur la côte pacifique qui a fait 132 morts selon un dernier bilan. On sera avec notre correspondante dans le prochain journal international. Y aura-t-il aussi une aide européenne pour soutenir la Colombie? Réaction à suivre de la commissaire européenne à la préparation et à la gestion des crises, Adja Labib, qui reviendra aussi surtout sur la façon dont l'Europe fait face à un été particulièrement chaud et sec. Elle sera sur notre antenne vers 6h20 en universel, 8h20 heure de Paris. À suivre également ce reportage dans le sud du Liban auprès des habitants de Zaoutar El Harbiye, l'une des premières zones pilotes prévues par l'accord conclu entre Beyrouth et Israël. Alors certes, l'armée israélienne s'est retirée, mais le quotidien sur place reste très compliqué.
14: Nous avons travaillé pendant 20 ou 30 ans pour construire cette maison, pour enfin pouvoir nous reposer et vivre tranquillement quand nous sommes revenus.
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0: On continue nos programmes avec Christian Delors dans Poussière et Granit.
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Bonjour à toutes, bonjour à tous, bienvenue sur Radio Alliance Plus 103.2 FM, DAB+, et notre site internet radioallianceplus.fr. Voici Poussière et Granit, au micro Christian Delors et à la technique Louis Esparcelle. L'actualité est au menu de cette émission. Dans notre pays, ce sont les incendies, ailleurs, les violences raciales ou la guerre. Le Conseil œcuménique des Églises s'exprime à propos de l'Afrique du Sud. Il continue de s'intéresser à l'Ukraine, où une délégation vient de se rendre. Comme vous le savez, nos émissions sont enregistrées parfois plusieurs jours à l'avance, surtout pendant les périodes de vacances. Malgré tout, je voudrais commencer cette émission par un appel urgent lancé dans la matinée du 28 juillet par les responsables de l'Église protestante unie au niveau régional. Le voici. Face aux incendies dévastateurs qui frappent actuellement le sud-ouest, l'Église protestante unie de Bordeaux se mobilise pour venir en aide aux paroissiens touchés. Par solidarité et fraternité, notre région Cévennes-Languedoc-Roussillon souhaite s'associer pleinement à cet effort. Comment aider ? Nous vous invitons à relayer largement les actions de l'Église protestante unie de France de Bordeaux au sein de votre paroisse, annonces pendant le culte, site internet, newsletter, réseaux sociaux. Vous trouverez toutes les informations et les modalités d'entraide sur le site de l'Église protestante unie de France de Bordeaux, sous la rubrique « Appel urgent, accueil incendie ». Le message se résume ainsi. Si vous disposez d'une résidence secondaire ou que vous avez à disposition une ou plusieurs chambres de disponibles, que ce soit en région bordelaise ou ailleurs, merci de bien vouloir vous manifester rapidement en contactant le secrétariat de cette paroisse au 05 56 52 60 47, je répète, 05 56 52 60 47, ou par mail à l'adresse suivante epudb.secretariat@free.fr, je répète, epudb.secretariat@free.fr. Devant ces moments douloureux, nous vous demandons de porter dans la prière toutes celles et ceux qui traversent cette épreuve, notamment lors de la prière d'intercession pendant les cultes de ce week-end. Merci pour votre attention, bien fraternellement. Pour le Conseil régional, Evelyne van der Lee, vice-présidente du Conseil régional de l'Église protestante unie en Cévennes-Languedoc-Roussillon. Je vous propose de rester dans l'actualité avec des informations et des réflexions en provenance du Conseil œcuménique des Églises, même si certaines d'entre elles datent de quelques semaines. Sitôt la Coupe du monde de football terminée, le spectre des violences xénophobes qui avait fait 62 morts il y a 2 ans refait surface en Afrique du Sud. Au moins 11 personnes ont été blessées dans un township de Johannesburg, avivant les craintes d'une nouvelle vague d'attaques à caractère raciste. C'est ce qu'écrivait le journal Le Monde le 20 juillet dernier. Suite aux violences raciales qui se sont développées récemment en Afrique du Sud, le secrétaire général du Conseil œcuménique des Églises, le pasteur Jerry Pillay, s'est exprimé dans un communiqué qui remonte à la mi-juillet. Il a fait part de ses vives inquiétudes concernant les violences qui éclatent en Afrique du Sud à l'encontre de migrants originaires d'autres pays d'Afrique. Le Conseil œcuménique des Églises est conscient que les violences subies par les migrants africains en Afrique du Sud sont le fait d'une minorité de Sud-Africains qui déversent ainsi leur colère et leur frustration ou qui récupèrent les frustrations légitimes de la majorité de la population sud-africaine, écrit le pasteur Pillay.
le Conseil œcuménique des Églises refuse d'effacer la diversité du peuple sud-africain en occultant ses bonnes actions et son hospitalité sans faille à l'écart de ses frères et sœurs de tout le continent. Il déplore également le fait que l'Afrique du Sud restait l'une des sociétés les plus inégalitaires au monde. Les sources de cette souffrance sont cependant trop souvent cachées. Au terme de plusieurs processus rigoureux et volontaristes de discernement moral, le Conseil œcuménique des Églises estime que la situation en Afrique du Sud relève des vestiges persistants de l'apartheid et de la colonisation. Dans un tel contexte, l'enjeu central est celui de la justice, plus que de la simple compassion. Sur le plan sociologique et politique, la xénophobie est une colère qui se déverse sur les mauvaises personnes, a-t-il expliqué. Elle joue un rôle idéologique en redirigeant les frustrations légitimes qui devraient viser les structures du pouvoir contre des communautés vulnérables jouissant d'une protection limitée. Le secrétaire général appelle les autorités, les églises membres, les partenaires œcuméniques et toutes les personnes de bonne volonté à protéger les droits et la dignité humaine de tous les migrants présents dans le pays. Il exhorte également ses semblables à qualifier la xénophobie et l'afrophobie de péché contre Dieu et de crime contre l'humanité, et à ne pas se cantonner à des initiatives de charité, mais plutôt à s'engager activement en faveur de la justice. Les églises doivent remettre en cause les discours qui criminalisent les personnes migrantes, dénoncer les facteurs structurels à l'origine des migrations et de la xénophobie, et se ranger publiquement aux côtés des communautés visées, conclut-il. Cette déclaration a été publiée en concertation avec le groupe de référence du Conseil œcuménique des Églises sur la lutte contre le racisme, la xénophobie, le système des castes et toutes les formes de discrimination. Solidarité Ukraine. Une délégation du Conseil œcuménique des Églises a effectué une visite de solidarité en Ukraine du 14 au 17 juillet dernier, cheminant dans l'espérance et priant avec les Églises et les communautés pour la fin de la guerre. Cette visite coïncide avec le 30e anniversaire du Conseil des Églises et organisations religieuses d'Ukraine, qui représente plus de 90% des organisations et communautés religieuses ukrainiennes. La délégation a rencontré des responsables d'églises, dont le métropolite Épiphane, président du Conseil des Églises et organisations religieuses d'Ukraine. Tout au long de sa visite, elle a souligné sa détermination à faire cesser les hostilités, son soutien aux initiatives humanitaires, l'incitation au dialogue chaque fois que c'est possible et l'accompagnement des églises ukrainiennes dans leur ministère de guérison et d'espérance. La délégation était composée du pasteur Jerry Pillay, secrétaire général du Conseil œcuménique des Églises, de l'évêque Heinrich Bedford Strom, président du comité central du Conseil œcuménique des Églises, de la pasteur Karine van der Broek, membre du comité central et du comité exécutif, et de son Excellence le métropolite Gabriel de Nea Ionia et Philadelphie, église de Grèce, membre du comité central et de la commission des églises pour les affaires internationales, du pasteur Frank-Dieter Fischbach, secrétaire général de la Conférence des églises européennes, et de Madame Marianne Echtersten, directrice de la communication du Conseil œcuménique des Églises. Il est très émouvant de revenir en Ukraine, a déclaré le pasteur Pillay. Nous trouvons la résilience
la ténacité et l'espérance de la population très encourageante. Le secrétaire général a observé qu'en dépit d'un sentiment de lassitude et de frustration, la nécessité de résister et de remporter la victoire reste très affirmée. Nous avons rencontré plusieurs responsables d'église, le Conseil d'église et organisations religieuses d'Ukraine et de hauts fonctionnaires de l'État, comme Mme Olena Kowalska, chef adjointe du bureau du président de l'Ukraine, et M. Viktor Yelensky, directeur du service d'État pour la politique ethnique et la liberté de conscience. Nous avons aussi parlé avec la population. Nous avons ainsi été informés des derniers développements de la situation et nous avons entendu des témoignages, des réflexions et des sentiments qui nous ont apporté des éléments nouveaux et très éclairants. Durant les célébrations du 30e anniversaire du Conseil des Églises et Organisations Religieuses d'Ukraine, le pasteur Pillai a salué l'unité et le témoignage dont font preuve les responsables des différentes religions dans leur ministère et leur service auprès du peuple ukrainien, tout particulièrement en cette période de guerre. Nous avons eu des conversations suivies avec l'Église orthodoxe ukrainienne et l'Église orthodoxe d'Ukraine à propos des sujets qui nous préoccupent, des relations avec l'État et des répercussions des amendements que vient d'adopter le gouvernement en matière de relations entre l'État et les religions, a-t-il déclaré. Le gouvernement a répondu à nos interrogations et le Conseil des Églises et Organisations Religieuses d'Ukraine nous a confirmé que le nouvel amendement ne représentait pas une menace pour la liberté religieuse en Ukraine. Beaucoup de gens ont trouvé courageux qu'une délégation du Conseil œcuménique des Églises effectue une visite de solidarité en pleine guerre. Nous leur avons répondu que nous serions bientôt partis, mais que devait vivre cette situation jour après jour. Le pasteur Pillai a estimé que cette visite avait été particulièrement riche, stimulante et porteuse de sens. Le Conseil œcuménique des Églises reste déterminé à accompagner les communautés de foi et les Ukrainiens et Ukrainiennes dans leur combat contre une guerre illégale et immorale qui leur a été inutilement imposée, a-t-il ajouté. Nous déplorons les morts, les destructions, les traumatismes et les tragédies que cette guerre provoque, et nous prions avec espérance, œuvrant pour une paix juste en Ukraine et dans le monde entier. L'évêque Bedford Strom a confié que la délégation avait été émue et impressionnée par la résilience et l'assurance que manifeste le peuple ukrainien dans cette épreuve. Les gens s'efforcent de vivre normalement malgré les alertes aériennes incessantes et le risque d'être pris pour cible par des missiles ou des drones russes. Dans beaucoup de nos échanges, cependant, nous avons perçu le traumatisme de ces 4 années de guerre. Pour le président du comité central, la collaboration étroite qui existe entre les églises et les organisations religieuses est d'autant plus importante pour réconforter et fortifier la population ukrainienne. Nous repartons en emportant avec nous cet œcuménisme existentiel qui est une source d'inspiration pour le mouvement œcuménique tout entier. L'immense gratitude avec laquelle notre visite a été accueillie nous a profondément touchés. Elle montre combien les signes de solidarité de la communauté internationale avec l'Ukraine restent indispensables. La pasteur Karine van der Broek, membre du comité central et du comité exécutif du Conseil œcuménique des Églises, faisait partie de la délégation emmenée par le Conseil œcuménique des Églises pour une visite de solidarité en Ukraine du 14 au 17 juillet. Elle est également présidente du sous-comité du programme du comité central et coprésidente du groupe de référence sur le pèlerinage de justice, de réconciliation et d'unité du Conseil œcuménique des Églises. Elle a pris le temps de faire part de ses réflexions sur les personnes qu'elle a rencontrées,
les idées qu'elles ont fait connaître et les actions que les églises peuvent mener. Que retenez-vous de la visite de solidarité du Conseil œcuménique des églises en Ukraine ? Tout d'abord, cela fait beaucoup de bien de passer du temps avec les gens, d'écouter et de partager. Aux Pays-Bas, on m'a dit « Tu vas vraiment en Ukraine ? Fais attention à toi !» Et en Ukraine, on nous a dit « Vous avez du courage de venir ici !» Le fait que le Conseil œcuménique des Églises décide de se rendre de nouveau en Ukraine pour témoigner de son compagnonnage soutenu a été très apprécié par les Ukrainiens et les Ukrainiennes. Là-bas, nous avons vu que la population essayait de mener une vie normale en temps de guerre. J'ai été très impressionné par sa résilience. Malgré les alertes aériennes qui se succèdent tout au long de la journée, sachant que leurs proches se battent au front, pleurant celles et ceux qui ont perdu la vie, les Ukrainiens et les Ukrainiennes continuent de vivre leur vie et font leur possible pour soutenir leur pays. Une femme m'a expliqué que d'un côté, les gens mènent une vie plus ou moins normale, mais que d'un autre, tout le monde est traumatisé. Nous savons comment survivre. Nous dansons sur la glace quand il fait moins 20 degrés l'hiver. Mais nous souffrons aussi d'hypertension. Nous continuons à faire notre travail et à remplir nos missions. Nous fabriquons des filets de camouflage pour l'armée sur notre temps libre parce que le matériel manque. Nous ne sommes jamais détendus. C'est touchant de voir que la population aspire à la fin de cette guerre et à une paix juste et est capable de survivre dans le contexte difficile de l'invasion à grande échelle de la Russie. Dans le cadre du pèlerinage, quel est le rôle le plus important de l'Église et de la communauté fraternelle mondiale en Ukraine ? Les personnes que nous avons rencontrées, répond la pasteur Van der Broek, nous ont demandé de parler au monde entier du sort de l'Ukraine afin que celle-ci puisse bénéficier de soutien. Quant au rôle des églises en Ukraine, il s'agit de poursuivre l'accompagnement. En partageant le pain et les récits de vie, nous pouvons nous écouter et nous voir mutuellement, réfléchir et agir. Les églises peuvent fournir une aide humanitaire et elles le font. Sur un plan plus spirituel, les églises partagent la foi. Nous croyons que le Christ est avec nous et qu'il se

l'Ukraine et de montrer ce soutien. À long terme, je pense que ce compagnonnage contribuera également à la réparation et à la réconciliation. Vous vous êtes déjà rendu en Ukraine en 2015. Comment partagez-vous cette expérience chez vous aux Pays-Bas ? Réponse de la pasteur Vandenbroek. Oui, je me suis rendu en Ukraine en 2015 en tant que membre d'une délégation du Conseil œcuménique des Églises également. Je suis heureuse de pouvoir partager ces expériences de plusieurs façons. À l'échelle nationale, ma propre Église, l'Église protestante des Pays-Bas, ainsi que le Conseil national des Églises des Pays-Bas ont exprimé leur intérêt et je publierai des articles sur leur site web respectif. À un niveau plus local, je fais toujours part de mes expériences œcuméniques dans mes prédications et mes conférences. Les personnes qui m'écoutent sont souvent reconnaissantes de pouvoir être en lien avec ces préoccupations profondes et avec les nombreux dons de la famille œcuménique. Nous allons maintenant terminer cette émission. 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Au revoir.

0: 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Et tout de suite, les informations de Radio France Internationale.
1: Il est 6h en temps universel, 8h ici à Paris, 1h à Medellin.
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1: Le journal international, bonjour Marion Cazeneuve.
3: Bonjour Clotilde, bonjour à tous.
1: À la une, la Colombie qui compte ses victimes et qui recherche des survivants.
3: Après un violent séisme ressenti dans tout le pays, d'importants dégâts dans la région du Chocó, l'épicentre du sinistre, le président s'est aussitôt rendu sur place et a promis des aides d'urgence. On est en direct de Medellín dans 30 secondes. Pas de répit pour les pompiers en Europe. La saison des feux est particulièrement éprouvante, historique. Les pays les plus débordés par les flammes ont pu profiter d'un mécanisme d'urgence européen. Mécanisme qui a permis d'organiser la solidarité sur le continent. Dans ce journal également, l'administration Trump et son offensive contre les vaccins. Et puis en fin de journal, une balade entre les collines verdoyantes de la Comté, les royaumes féeriques des elfes. Le Seigneur des Anneaux se raconte en ce moment dans une exposition dans l'ouest de la France.
1: C'est une course contre la montre qui est engagée en Colombie.
3: Pour retrouver des survivants, quelques heures après un violent séisme, il a fait déjà 132 morts, des centaines de blessés. Les secouristes fouillent les décombres en pleine nuit à l'aide de lampes frontales, de projecteurs. L'état d'urgence a été déclaré après ce sinistre dont l'épicentre se trouve dans la région pauvre du Chocó, au bord du Pacifique. Le nouveau président Abelardo de la Esprit y a investi ce week-end, s'est tout de suite rendu sur place. Il a présenté deux premières mesures d'urgence. Najat Benra, vous êtes notre correspondante à Medellín. Najet, qu'est-ce qu'a annoncé le président tout à l'heure ?
4: Alors, il a annoncé avant tout des aides financières pour les victimes qui ont tout perdu, une subvention d'aide à la location qui a été donc créée. Elle doit permettre aux victimes de se reloger le temps des travaux de reconstruction des logements affectés par le séisme. Et plusieurs équipes de secours ont déjà été envoyées depuis de nombreuses villes colombiennes. On a d'ailleurs vu en direct sur les chaînes locales plusieurs sauvetages, dont un bébé de 6 mois et sa mère. À l'heure où je vous parle, les opérations de recherche se poursuivent encore et des collectes de dons s'organisent pour envoyer de l'aide aux victimes. L'aide arrive aussi de l'extérieur, puisque les États-Unis annoncent par exemple une enveloppe de 15,5 millions de dollars pour des abris d'urgence, de la nourriture et l'évaluation des dégâts.
3: Et Najet, comment s'organisent les secours ? On a vu une réponse des autorités très rapide.
4: Oui, très rapide. Le président, vous l'avez dit, s'est rendu sur place, mais il a aussi rapidement envoyé des soldats sur le terrain. Il s'est lui-même rendu dans plusieurs villes, hein, non seulement à Quibdó, mais aussi à Cali. Quelques heures après le séisme, on a vu les pompiers, des machines dans les zones sinistrées pour faciliter les recherches. Et même si tout le monde a en tête les images du récent séisme au Venezuela, la situation est bien différente en Colombie, à commencer par la réaction rapide du gouvernement, mais aussi concernant les dégâts causés par le séisme. Même si la magnitude était quasi identique, 7,4, les conséquences ne sont pas de la même ampleur ici, notamment car les secousses ont été plus profondes. Elles étaient à environ 100 km, alors qu'au Venezuela, c'était seulement d'une vingtaine de kilomètres.
3: Najet Benrabah, correspondante de RFI à Medellín.
1: Les pompiers en Europe se battent toujours contre les incendies.
3: Un été particulièrement éprouvant, marqué par des brasiers géants dans plusieurs pays du continent. En ce moment, l'Andalousie, dans le sud de l'Espagne, subit un important feu. Plusieurs centaines de personnes ont dû être évacués. En Grèce, les pompiers ont réussi il y a quelques heures à circonscrire un incendie près d'Athènes. Et pour combattre les flammes, cet été, l'aide s'organise au-delà des frontières grâce aux mécanismes de protection civile de l'Union européenne. Des dizaines de pompiers roumains, par exemple, ont répondu à l'appel. Correspondance à Bucarest de Guillaume Bernès.
5: Depuis début juillet, des pompiers roumains participent à la lutte contre les incendies en France. Le colonel Florin Lucati fait partie des 40 pompiers déployés dans l'Hexagone à quelques 2000 km de chez lui.
6: Nous avons avec nous un officier qui parle français pour établir les missions avec les pompiers locaux. Ici, les incendies sont de plus grande ampleur que chez nous, en Roumanie. La végétation est différente de ce à quoi nous sommes habitués. Le terrain est plus sec. Mais sur le plan opérationnel, c'était comme travailler sur un incendie en Roumanie. Rien ne nous a surpris.
5: La Roumanie compte actuellement 80 pompiers déployés à l'étranger, une moitié en France, une autre en Grèce. Un soutien que Bucarest assure pouvoir fournir sans affecter ses propres capacités d'intervention. Bogdan Thomas, porte-parole du département pour les situations d'urgence.
7: Nous avons envoyé uniquement des moyens terrestres avec des camions citernes pour lutter contre les feux de forêt. Cela ne nous affecte pas car en Roumanie, nous avons eu quelques feux de forêt la semaine dernière, mais ils étaient moins importants que l'année précédente. Et les pompiers déployés viennent de plusieurs départements. Deux viennent du département de Timiș, 4 de Bucarest. Notre capacité d'intervention en Roumanie reste intacte.
5: Les pompiers déployés à l'étranger ne représentent qu'une faible part des effectifs roumains qui comptent 27 000 soldats du feu. Guillaume Bernès, Bucarest, RFI.
3: Un déploiement d'aide prévu donc par le mécanisme de protection civile de l'Union européenne, un instrument d'assistance d'urgence créé par la Commission européenne en 2001.
1: On va en reparler justement dans une dizaine de minutes avec la commissaire européenne à la préparation et à la gestion des crises, Adja Labib. En Ukraine, au moins 9 morts dans de nouvelles frappes russes.
3: 6 à Zaporizhia dans le sud-est, 3 dans des frappes distinctes dans la région de Dnipropetrovsk dans l'est. La capitale Kiev a aussi été visée cette nuit par des missiles balistiques. La Russie a intensifié ces dernières semaines ses frappes à quelques semaines des élections législatives.
1: Ouais, même s'il n'y a pas beaucoup d'enjeux pour ce scrutin en septembre.
3: Car les principaux opposants au président russe, Vladimir Poutine, sont soit emprisonnés, soit en exil ou bien morts. Et il y aura encore moins de suspense en septembre puisque Yabloko, le seul parti anti-guerre, n'a pas le droit de se présenter. Décision hier de la Cour suprême à Moscou, Jean-Didier Revoin.
8: Lors de l'audience de la Cour suprême de Russie qui s'est tenue hier à Moscou, les dénégations du président de Yabloko n'auront servi à rien. Nikolai Rybakov a répété devant les juges qu'à l'instar de Vladimir Poutine, son parti estimait qu'il fallait entamer des négociations avec l'Ukraine, tout en soulignant son incompréhension de voir cette position qualifiée d'extrémiste par le plaignant. Le parti conservateur nationaliste Rodina l'accusait en plus de bénéficier de financements venus de l'étranger et d'avoir dépassé le plafond financier qui lui est alloué pour la campagne en cours. Autant d'accusations validées par la plus haute instance judiciaire russe, même si Yabloko a toujours réfuté ces accusations portées contre lui. Le parti a d'ores et déjà annoncé qu'il ferait recours contre cette décision qu'il exclut du champ politique national. Mais ses chances d'obtenir gain de cause sont quasi inexistantes au vu du fonctionnement de la justice russe, qui n'invalide pratiquement jamais ses décisions antérieures. Quant à l'impact de cette exclusion sur le scrutin, il sera très faible, poussant à l'abstention les 3 à 6% d'électeurs qui auraient été susceptibles de voter pour le parti qui a porté les espoirs des libéraux russes après l'effondrement de l'URSS. Jean-Didier Revoin, Moscou. RFI.
3: Et après cette décision de la Cour suprême, des centaines de personnes ont manifesté devant l'institution, alors que la campagne se poursuit donc sans Yabloko pour les législatives de septembre. Autre scrutin à venir aussi cet automne, cette fois aux États-Unis, les élections de mi-mandat. L'ensemble des sièges de la Chambre des représentants seront renouvelés, un tiers pour ceux du Sénat. Et on aura déjà aujourd'hui un aperçu de la tendance, puisque plusieurs États organisent des primaires. Les yeux seront surtout tournés vers le Wisconsin, un État pivot. Là-bas, les démocrates veulent voir si les électeurs privilégient plutôt la frange centriste du parti ou bien son aile progressiste.
1: Pendant ce temps-là, côté républicain, l'administration Trump, elle, continue son offensive contre les vaccins.
3: Le président Donald Trump a signé hier un décret avec de nouvelles recommandations. Il voudrait espacer les injections de vaccins pour les enfants. Et encore une fois, il fait un lien entre vaccination et autisme. Correspondance à New York de Gwendal Lavina.
9: Le décret propose de vacciner les enfants contre moins de maladies et de dissocier les injections contre la rougeole, la rubéole et les oreillons, ce qui va contre les recommandations de la majorité de la communauté scientifique. Donald Trump a pourtant défendu la mesure.
10: C'est incroyable, on n'a rien à perdre en faisant ça. Le pire qui pourrait arriver, c'est qu'il ne se passe rien. Mais d'un autre côté, on pourrait sauver des centaines de milliers, des millions de vies. J'aurais aimé le faire plus tôt, mais la justice l'a empêché.
9: Aucune donnée scientifique ne soutient son propos, mais cela n'a pas freiné le président et son ministre de la Santé. Robert Kennedy Jr. À plusieurs reprises et comme depuis des années, ils ont lié la vaccination à l'augmentation des cas d'autisme aux États-Unis, ce qui n'a jamais été établi. Le docteur Jay Bhattacharya, directeur de l'Institut national de la santé, a aussi tenu des propos au relent complotiste pour remercier le président.
11: On a changé la façon dont la population et les scientifiques réfléchissent à l'autisme. Vous leur posez des questions qu'il était difficile de se poser. Si vous établissez un lien entre l'autisme et des choses politiquement correct, vous craignez que votre carrière scientifique soit terminée.
9: Depuis l'arrivée au pouvoir de Donald Trump, la couverture vaccinale de la population a chuté et le pays connaît sa pire épidémie de rougeole depuis 35 ans. Gwendal Lavina, New York. RFI.
3: Et le sénateur républicain Bill Cassidy, lui-même médecin, a affirmé sur le réseau social X que ce décret ne ferait qu'accroître la méfiance et compromettre la sécurité des enfants. Le président, dit-il, ne dispose pas de l'expertise nécessaire pour mettre en œuvre ces changements. Les vaccins ne provoquent pas l'autisme, insiste Bill Cassidy.
1: C'est un nouveau signe de réchauffement entre Bamako et Alger.
3: Le premier ministre algérien Sifi Garib a invité hier son homologue malien, Abdoulaye Maïga. Ils se sont appelés hier et ont convenu de dynamiser les relations bilatérales, des relations rétablies. Déjà il y a un mois, les deux pays avaient rouvert leur espace aérien. On s'approche donc d'une fin de plus d'un an de brouille débutée après la destruction d'un drone malien par l'armée algérienne. Kader Abderrahim est maître de conférences à Sciences Po, auteur de Géopolitique de l'Algérie. Pour lui, il est temps, en effet, de retrouver la voie diplomatique au vu du contexte sécuritaire dans la région.
12: Maintenant, ça va aller vite parce que les deux pays ont des intérêts communs et qu'ils ne peuvent plus continuer à se tourner le dos à un moment où les tensions s'accumulent sur un certain nombre de dossiers communs, sur la gestion des groupes terroristes dans le Sahel et le Sahara. Et puis, il y a des politiques davantage diplomatiques, de rapprochement qui sont nécessaires. On voit bien que Moscou, la Russie, a joué un rôle très important pour convaincre les deux parties de retrouver la voie diplomatique et de stabiliser le front sahélien, qui est devenu une menace à la fois de stabilisation pour l'ensemble des pays du Sahara et du Sahel, mais qui menace aussi les intérêts, notamment pour la présence russe dans la région.
3: Kader Abderrahim, maître de conférence à Sciences Po, propos recueillis par Ouda Ibrahim.
1: Et puis avant de parler natation dans le journal des sports, Marion fait un détour en Terre du Milieu.
3: Elle n'est pas si loin que ça, cette Terre du Milieu, ce continent fictif de Tolkien, théâtre du Seigneur des Anneaux. Car dans l'ouest de la France, on peut se plonger en ce moment dans ces paysages fantastiques auprès des hobbits et des elfes. La presqu'île de Guérande expose en ce moment les œuvres de l'illustrateur John Ho, qui est directeur artistique de la trilogie adaptée au cinéma. Et même le décor sur place est dans le thème, Léo Hélène.
13: Sous les arbres, autour des vestiges de ce château fort construit entre les 13 et 17e siècles, on découvre toute la dimension végétale des œuvres de l'artiste canadien qui a donné vie à l'univers de Tolkien.
14: On a deux Gandalf, par exemple.
13: Fanny, médiatrice au château.
14: On va avoir aussi une illustration, on voit des hobbits et un Nazgûl. Mais pas que ça, hein. On va avoir des couvertures de livres, donc pareil avec une nature très très présente, beaucoup de forêts avec des animaux un peu extraordinaires. C'est plutôt sur cette thématique-là qu'on va avoir des œuvres.
13: Avec par exemple les fameux Ents, ces arbres vivants défenseurs de la forêt qui se font...
15: Moi, c'est Mathilde. 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Alors, si tu as entre 16 et 25 ans et que tu veux découvrir de nouvelles choses, engage-toi avec le service civique. 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
0: Tout de suite, un nouvel épisode de la classe ad hoc, animé par Claudine Paul.
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17: 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Escoutez-les.
18: Les polypapillons bleus et les insectes se dirigent le paradis.
19: Feuilles des appareils gudo, prestos à nettoyer, insectes, des réveillates.
20: Les foyers tombent, la glycino, non resto, mas centurno, mai.
21: Le soleil va et vient, s'endormit au loin, fait sourire les enfants.
22: Ces magnifiques splendours, les ausseaux et les flours, en plein d'eau de couleur.
23: Les fleurs se espélissent, les parpaillons, grosses cuillons, le pollen coloradat.
24: Colorate.
25: Les arbres sont splendides, sont pleins de vie, et émoussent les couleurs vives.
26: Enfin, la tortue se leva, espléno de vin, la fin de l'hivernage.
27: Les jonquillos se douerbounent, esclatent de couleurs, les abeilles boutinounent.
28: Les jonquillos se douerbounent, esclatent de couleurs, les abeilles boutinounent.
29: Bestias à sunni d'hivernard, le soleil arrive, sortis de ta tuto.
0: Et on continue nos programmes avec l'émission Au Café de la Mort, animée par Christian Hervault et Jean-Paul Sauzède.
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0: Bonjour, bonjour chers amis, chers auditeurs et auditrices de Radio Alliance Plus. Nous voilà de retour, Jean-Paul Sauzède et moi-même, Christiane Hervault, pour une nouvelle émission intitulée « Au café de la mort ». Ouh là là, on va parler de la mort dans Exactement. Ces émissions. Et donc, j'espère que vous ne serez pas trop effrayés. Peut-être vous auriez préféré à la famille encore une fois, encore une année. Mais non, nous avons terminé, Jean-Paul Sauzède et moi-même, fin juillet. Et puis, il y a eu des rediffusions grâce à Radio Alliance Plus et à notre cher technicien qui a bien voulu remettre toutes les émissions de À la famille. Comme ça, tout le monde a pu se requinquer grâce à nous quand même.
1: Hein,
0: c'est pas rien. Alors, Jean-Paul Sauzède, bonjour tout à l'heure.
1: Bonjour.
0: Voilà, je rappelle qui vous êtes. Donc, vous avez été pasteur et vous êtes maintenant thérapeute. Un peu à la retraite, je pense, déjà depuis un petit temps.
1: Mais encore bien actif, voilà.
0: Gros travailleur, donc thérapeute encore, avec l'école du couple, toujours, je pense, à Nîmes.
1: Toujours. À Nîmes, à Paris et ailleurs encore, oui, oui.
0: Voilà, toujours superviseur, toujours formateur.
1: Toujours, voilà.
0: Voilà, voilà. Donc, et nous appartenons tous deux, je le dis parce que cette émission... va parler de la mort, mais nous faisons partie tous les deux du groupe des services funèbres pour l'Église protestante unie de Nîmes.
1: C'est-à-dire que bénévolement, nous organisons des services funèbres pour des familles qui ont perdu un de leurs membres et que donc nous allons les visiter, les accompagner dans l'élaboration de d'un service de reconnaissance, d'un service de culte, d'un moment convivial et juste pour mettre des mots autour de la mort.
0: Voilà, donc c'est un petit peu ça dont il va s'agir dans Au Café de la Mort.
1: C'est ça l'intention, exactement. C'est dans cette émission, en tout cas, c'est pour voir parler de la mort. Parler de la mort, personne n'en mourra. On n'en meurt pas. Et de ce sujet qui nous concerne tous, parce que même si nous sommes vivants, c'est parce qu'un jour nous sommes mortels, ou parce que nous sommes mortels, nous sommes aussi parce que nous sommes vivants. C'est un sujet qui nous concerne tous, qui nous concerne parce qu'on peut perdre un être cher. Parce que c'est une présence du fait de notre vieillissement qui existe, parce qu'il y a eu des débats à l'Assemblée autour de comment finir sa vie dans la dignité, et c'est un vrai débat autour du choix, de comment je décide de mourir. C'est aussi, ça vient toucher à toutes nos croyances, qu'est-ce que je pense, qu'est-ce que je crois, une fois que ma vie terrestre là se termine, est-ce que quelque chose se poursuit, comment, où, sous quelle forme. C'est aussi la question du suicide, parce qu'il y a des suicides chez les jeunes, mais il y en a aussi chez les personnes âgées, de plus en plus. Et donc c'est une vraie question aussi de comment je choisis de mourir ou pas. Est-ce que je m'autorise ça et pourquoi et comment, et comment le lien avec la dépression, le lien avec la perte du goût de vivre. Voilà, c'est toutes ces questions autour des rituels aussi, comment j'accompagne les mourants au moment où, comment j'accompagne plutôt les vivants au moment où quelqu'un vient de mourir. Et qu'est-ce que ça vient dire là de ces rituels qui sont existants dans toutes les cultures, dans toutes les religions, même quand on n'a pas de religion, on s'aperçoit que les gens aussi créent des rituels pour accompagner ces moments existentiels de passage. La mort, c'est un grand passage.
0: Donc vous voyez, amis auditeurs et auditrices, beaucoup de sujets autour de la mort. Ça y va, hein, ça gamberge beaucoup.
1: Ça gamberge
0: en fait.
1: Beaucoup.
0: Non seulement chez nous, mais chez vous aussi, nous en sommes sûrs. Donc nous aurons l'occasion de parler de la mort à partir d'un atelier où nous allons nous retrouver, enfin surtout vous, moi aussi je viendrai, sans crainte, sans peur de la mort.
1: Exactement.
0: Dans un café, parce que cette émission, elle est aussi en lien avec l'Université populaire des religions. Alors, Jean-Paul Sauzède, est-ce que vous pouvez nous rappeler un peu ce qu'est l'Université populaire des religions ?
1: L'Université populaire des religions, c'est une association qui s'est créée entre les différentes églises chrétiennes et pas que chrétiennes de Nîmes pour... comment dire ça, pour aller parler du phénomène de religieux qui n'existe pas que dans les murs des églises, des synagogues ou des mosquées, mais qui existe aussi dans notre vie quotidienne. Donc comment parler de la religion, comment aller regarder ce phénomène qui est la spiritualité, dont la forme d'expression est la religion, comment parler de la spiritualité, de nos croyances, autrement que dans le carcan, un peu étroit parfois, des dogmes de nos églises. Donc c'est ouvrir les murs de nos temples, de nos églises, de nos synagogues, de nos mosquées dans la rue pour aller dire que, bah oui, la spiritualité, l'existence de Dieu, la réalité de notre lien à un au-delà de nous-mêmes, à un tout autre, existe aussi dans la rue et pas seulement que dans ces lieux privilégiés de silence, de méditation et de culture. Voilà, et je crois que l'Université des Populaires des Religions, c'est permettre d'offrir des lieux de rencontre, des lieux d'échange, des lieux de confrontation pour aller s'enrichir, se renouveler, se rencontrer, se confronter aussi sur ces questions-là, de la spiritualité et du sens de notre vie. Parce qu'au fond, la spiritualité, c'est une manière de répondre au sens de notre vie. Qu'est-ce que je fais là? Pourquoi je suis là?
0: Alors, cette Université populaire des religions, pour continuer un petit peu sur ce sujet, nous en parlerons tout à l'heure, j'en parlerai tout à l'heure avec François Claverly, qui est le nouveau président de l'Université populaire des religions. Mais elle a été mise en place, donc, pour certains, vous le savez déjà, mais je le redis, parce que j'ai de l'estime pour la pasteur Claire Desménard, qui a mis ça, tout ce chantier en route, et qui a abouti, donc, au démarrage de l'Université populaire des religions au mois de mars avec des cours. Donc bien sûr, c'est un temps aussi de dialogue parce qu'il y a souvent des débats, des interrogations, quelque chose d'interactif entre le public et la personne qui présente son sujet. Mais ce sont aussi des cours. Il y a eu notamment les cours de Céline Romer autour de l'origine des...
1: À la maison du protestantisme à Nîmes.
0: Pas du protestantisme, des écrits bibliques du Nouveau Testament.
1: Oui, mais le lieu, c'était à la maison du protestantisme.
0: C'était à la maison du protestantisme, ça ne le sera plus. Enfin, je vous raconterai tout ça avec François Claverly.
1: Ah,
0: mais sachez en tout cas que ça sera dans un autre lieu, à la fac Vauban, pour ne pas la nommer, et donc et que ça commencera en novembre. Donc voilà. Donc ça redémarre, ça a été un très beau démarrage avec Céline Romer, Philippe Corcuff, dans un atelier justement dans un café, au Café Olive, et puis un atelier philo. Et puis aussi, nous avons rencontré plusieurs religieux, je dirais, ou plusieurs personnes de différentes religions, de judaïsme, comme vous avez nommé, musulmans, et sans doute ça sera encore très étendu. Donc voilà, donc ça redémarre un petit peu, et vous-même, vous allez être dans un café. On en parlera tout à l'heure, mais ce que je voulais vous demander aussi, Jean-Paul Sezette, c'est... À partir de quoi ça vous est venu, ou ça nous est venu un petit peu en commun, cette idée de parler de la mort, non seulement dans un atelier, dans un café en public, mais aussi ici, et on fait le lien. Hein. Ce que je voulais dire aussi, c'est que nous faisons le lien entre cet atelier qui va être dans le cadre de l'Université populaire et notre émission. Voilà, entre des questions qui peuvent surgir dans l'atelier, par les personnes qui vont y venir, les participants, et nos propres questions aussi, nous qui participons à notre émission en ce moment, et qui avons pas mal gambergé sur ces questions-là, personnellement, ou voilà, en groupe, en duo, voilà. Donc, cette idée, elle n'est pas venue simplement à cause de l'Université populaire, je crois, mais peut-être en amont, par un autre biais.
1: Elle est venue par plein de biais. D'abord, personnellement, je peux dire qu'elle est venue au moins par quatre biais. Le premier, c'est mon vieillissement. Donc, le fait de vieillir me confronte de plus en plus à la mort, à ma mort, en me disant, tiens, comment je vais la vivre? Qu'est-ce que je vais précipiter ou pas? Comment je vais accepter les traitements médicaux? Qu'est-ce que j'ai comme croyance sur l'après-mort? Qu'est-ce que j'ai envie de faire subir, qu'est-ce que j'ai à mes enfants ou pas, qu'est-ce que j'ai envie de leur transmettre, enfin, toutes ces questions qui touchent à la mort aussi, la question de la transmission. Et puis, comme vous le disiez, ben, nous sommes tous les deux engagés dans un titre bénévole à accompagner des familles qui ont un décès et organiser un rituel à caractère protestant, parce que les gens s'adressent à nous dans ce sens-là. Et donc, ça nous confronte aussi, ça nous questionne autour de, tiens, mais quelle est la demande? Qu'est-ce que les gens attendent? Qu'est-ce qu'ils croient sur cette mort, qu'est-ce qu'ils ont à se dire et comment ils organisent un rituel dans lequel il y a besoin de parler du mort. Parfois, il y a besoin de parler aux morts. ce qui est tout à fait intéressant. Et puis, qu'est-ce qu'on développe comme croyance sur l'après-mort ou pas comme croyance? Parce que je peux aussi croire qu'il n'y a rien, que c'est simplement du vide, ce qui est une autre forme de croyance. Puis, troisième élément, moi, je suis moi-même un papa qui est, ma fille est née et décédée il y a un peu plus d'un an et demi. Donc, j'ai eu à traverser toute cette période de l'avant-mort, de sa maladie. Elle est décédée d'un cancer. Elle est morte d'un cancer. Donc ça m'a beaucoup bouleversé, touché, et tout cet accompagnement en tant que père m'a donné envie aussi de pouvoir partager partager des expériences, des émotions, des convictions, des doutes autour de qu'est-ce que c'est que cette histoire de la mort dans nos vies, de ce truc qu'on ne connaîtra jamais nous-mêmes, parce qu'une fois qu'on le connaîtra, on ne pourra plus en parler. On sera mort. Voilà, ça me préoccupe. Et puis, dernier élément, moi, je suis très touché de comment, dans ma pratique professionnelle en tant que thérapeute, l'angoisse de mort, elle existe, c'est-à-dire la peur de disparaître, la peur de ne plus exister, la peur de ne pas être reconnu. Donc, ça peut exister de façon moins intense, dans cette peur de ne pas être reconnu, mais qui est aussi une peur de disparaître, d'être anonyme, d'être ignoré. Du monde, des autres, du regard de l'autre, ce qui est particulièrement douloureux. Et je trouve que la peur de la mort, cette angoisse de mort, elle traverse notre société, elle traverse toutes les sociétés parce que ça fait partie de notre humanité. Et je crois qu'on fait une erreur, en tous les cas, de ne pas la réhabiliter. Il ne s'agit pas d'être pessimiste, il ne s'agit pas d'être angoissé, il ne s'agit pas d'être dans les pleurs, ce n'est pas ça. C'est juste d'accepter cette réalité, d'arrêter de faire semblant qu'on peut la repousser. Il y a tout ce mouvement du transhumanisme très intéressant aujourd'hui avec la croyance que non, la mort va disparaître, qu'on sera éternel. En tout cas, il suffirait de continuer la recherche et puis un jour, on saura se donner les moyens pour être dans l'éternité et ne plus mourir, ce qui est une angoisse terrible, je trouve aussi. Mais voilà, toute cette question-là de notre humanité qui fait que nous sommes des êtres mortels. Eh bien, regardons ce que ça veut dire et osons en parler. C'est pas grave et on ne meurt pas de parler de la mort.
0: Tout à fait. Et c'est vrai que quelquefois dans notre société, on cache par des mots, partir ou disparaître encore, ça peut se comprendre dans le sens où on n'est plus rien. Donc, voilà. Mais donc, il y a une certaine façon de se cacher
1: langage,
0: de la mort
1: ou
0: de faire un peu de l'écran de fumée par rapport à ça. Et donc, notre objectif dans cette émission et dans l'atelier que vous allez mener au café, et où nous allons rencontrer les uns et les autres, c'est justement se faire confiance de pouvoir en parler et de se dire que c'est un sujet important pour soi, c'est un sujet important dans sa vie. Et que peut-être il faut s'y préparer, peut-être on peut, voilà, est-ce qu'on peut s'y préparer d'ailleurs, enfin voilà, c'est examiner un peu toute cette question-là, et bien nous avons aussi besoin de vous, si jamais vous avez des questions, vous avez des choses à en dire ou des commentaires à faire, nous vous invitons aussi dans le cadre de nos émissions à venir poser vos petits commentaires dans les podcasts sur le site de Radio Alliance Plus. Alors, pour le moment, on va faire une petite pause de musique avec Jacques Brel.
1: C'est très intéressant parce qu'il y a beaucoup de musiciens qui parlent de la mort.
0: Tout à fait. Et au passé comme au présent.
1: Oui.
0: C'est un sujet.
1: Oui.
0: Voilà. Et ce n'est plus un sujet tabou. Enfin, on voudrait que ça ne soit pas un sujet tabou.
1: Il y a beaucoup d'artistes qui ont peint autour de la mort.
0: Voilà. Alors cette fois-ci, on va écouter Jacques Brel. Et tout simplement, ça s'intitule « La mort ». Voilà, donc nous allons écouter cette musique, cette chanson qui date déjà un petit peu, mais qui est toujours d'actualité, comme vous le voyez. Et puis nous nous retrouvons juste après, Jean-Paul Sauzet et moi-même.

0: 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Vous cherchez Au Café de la Mort, vous nous trouverez, vous pourrez réécouter cette émission ou alors la transmettre à d'autres. Ça aussi, c'est une bonne chose pour pouvoir alimenter cette émission. Alors, Jean-Paul Sauzet, peut-être nous allons parler maintenant de justement de ce fameux, enfin de la pratique un petit peu de ce café. Comment ça va se passer?
1: Bonne idée. Donc, c'était de pouvoir. Il y a quelques années, avec mon épouse, on avait organisé un café psycho qui nous avait permis de parler de la psycho, du couple, de la famille recomposée, parce qu'à l'époque, on avait beaucoup travaillé là-dessus, on avait écrit un livre. Et là, comme le thème pour moi de l'actualité qui m'intéresse, c'est de parler autour de la mort, donc j'ai trouvé qu'il fallait le faire dans un lieu public, comme un café. Donc ça sera à l'Instant T, qui est rue Racine, à Nîmes. La première séance aura lieu le 11 novembre, 18h30, 20h, donc à l'Instant T, rue Racine, 18h30 à 20h. C'est un espace ouvert au sens, moi je ne vais pas faire une conférence, je n'ai rien à dire de plus que d'autres. C'est un espace ouvert où je trouve important d'avoir des expériences, des témoignages, de partager nos questions, nos révoltes aussi, parce que la mort a un côté absurde, insupportable. Nos croyances, nos espérances, nos convictions, d'être un lieu où on peut parler de la mort, parce que l'espace public qui est un café, ça doit être aussi un espace, de mon point de vue, où on se rencontre autour de nos vies, et pas seulement autour du foot, ou du dernier loto, ou de mon dernier achat, mais peut-être aussi de ces questions qui nous touchent tous, qui sont des questions existentielles. Parlons-en. Voilà. Il n'y a rien de mortel à parler de la mort.

0: Et puis tant qu'il y en a, on se serrera un peu.
1: Oui.
0: Voilà, et ça sera encore mieux l'occasion de pouvoir échanger, parler. Alors moi, j'ai le souci dans ces rencontres qu'il y a un cadre, c'est-à-dire qu'on sache s'écouter. On n'est pas là pour se juger, on est là pour s'entendre, pour partager, parce qu'on est tous en chemin avec cette question existentielle de notre mort, de notre fin, et de la fin des autres, la mort des autres, la mort comme paysage. Sachant que parler de la mort, pour moi, c'est aussi et d'abord peut-être parler de la vie.
1: Tout à fait, c'est ce que nous avons d'ailleurs remarqué dans nos rencontres d'accompagnement au deuil. C'est que ce sont des questions, ça pose beaucoup de questions de sa propre vie, la vie que l'on a menée, les relations que l'on a eues avec des fois les parents, les amis, le conjoint décédé. Et donc ça alimente le questionnement de la vie d'aujourd'hui. Moi, c'est en tout cas ce que je remarquais. Nous avions, je le redis aussi pour les auditeurs qui aimeraient réécouter ces deux émissions que nous avions faites ensemble au sujet du deuil. Donc, c'était déjà
0: une amorce.
1: Quelque chose qui nous travaillait.
0: Exactement.
1: D'une certaine façon. Et donc, nous avons poursuivi notre travail là-dessus. Et voilà, donc... Il y a tellement de choses à dire sur ce sujet, nous allons donc le décomposer au fur et à mesure. Vous avez dit déjà certaines choses qui vont faire partie de nos interrogations. Je ne sais pas si nous en avons oublié ou si nous pouvons les redire un petit peu pour que les auditeurs sachent un peu où est-ce qu'il y a un ordre dans lequel nous allons aller début à la fin, il y a toujours une fin du coup là-dedans.
0: La fin de la fin, c'est ça. Un ordre, pour l'instant, je ne sais pas, mais peut-être pour les auditeurs et auditrices, c'est juste se poser quelques questions. Par exemple, qu'est-ce que vous aimeriez qu'on dise de vous au moment de votre mort? Qu'est-ce que vous aimeriez qu'il soit écrit sur votre tombe si vous avez décidé de vous faire enterrer? D'ailleurs, est-ce que vous voulez vous faire enterrer ou vous faire incinérer? Tiens, et à quelle terre vous appartenez? C'est-à-dire, à quel endroit vous aimeriez, si vous le choisissez, être enterré? Ou bien, qu'aimeriez-vous que l'on fasse de vos cendres? Est-ce qu'il y a un endroit particulier où vous aimeriez qu'elles soient répandues? Mais si vous mourrez, quelle est votre croyance aujourd'hui en tant que vous vivant, vivante, sur l'après-mort? Est-ce que vous croyez qu'il y a une suite, il y a un au-delà, il y a un ailleurs, il y a un autrement? Vous en avez une idée de comment ça se passe et en quoi ça vient orienter ou désorienter votre quotidien, c'est-à-dire votre manière de vivre aujourd'hui? Est-ce que ça vient le conditionner? Est-ce que aussi vous avez envie de choisir votre mort? Est-ce que l'idée du suicide vous parle? Est-ce que au moment de votre vieillesse, vous avez envie de vous laisser mourir de façon naturelle? Soyons écolo, soyons bio, ou bien au contraire de dire non, je continue à être responsable et je ne veux pas de déchéance. Mais au fond, la déchéance, elle a déjà commencé, parce que dès que nous commençons à vieillir, nous sommes en train d'être dans la déchéance, c'est-à-dire qu'on réduit nos forces, et ça commence quand même très tôt. Donc jusqu'où et à quel moment allons-nous décider, si c'est le cas, d'arrêter cette déchéance, de la contrôler? Faut-il la contrôler, d'ailleurs? Enfin, c'est toutes ces questions-là. Et puis, quels sont les signes qui... si vous avez perdu quelqu'un, peut-être perdu, pourquoi? Si quelqu'un de votre entourage est mort, votre parent, votre grand-parent, est-ce que pour vous il est encore présent et comment? Est-ce qu'il y a des images? Est-ce qu'au moment de son décès, vous avez effectué des rituels? Est-ce que vous pensez qu'on peut parler aux morts? Voilà, toutes ces questions-là, et j'en aurai encore bien d'autres.
1: Oui.
0: Je pense que c'est celles qu'on peut débattre. Enfin, c'est pas tant... C'est débattre parce qu'on a des idées, mais c'est aussi... entendre des expériences et entendre des croyances, et c'est juste les entendre dans cette diversité qui constitue notre société. Et les cafés sont pour moi le lieu où justement ce partage peut avoir lieu, et qui est un partage de notre communauté humaine.
1: Donc nous allons pouvoir aussi parler de l'euthanasie, puisque c'est un grand sujet actuellement. Alors, notre émission fait 30 minutes au café. Donc c'est beaucoup plus long, donc vous aurez plus de temps pour parler, donc allez-y, le 11 novembre à 18h.

0: 30 rue Racine, café L'Instant T. Et donc, pour nous-mêmes, en tout cas avec Jean-Paul Sauzet ici dans le cadre de cette émission, nous aurons l'occasion de parler plusieurs fois du même sujet, évidemment, parce que quelquefois c'est un petit peu court, c'est un petit peu juste. Oui. Peut-être quelquefois nous inviterons quelqu'un aussi à venir nous rejoindre pour parler de son point de vue, peut-être un pasteur, peut-être quelqu'un qui fait partie d'une association, voilà. Donc nous allons essayer...
1: Bon, on a plein d'idées, hein.
0: On a plein d'idées.
1: Moi, je disais aussi au café de la, au Mortel Café, je me disais, tiens, j'avais très bien une comédienne ou un comédien pour lire un texte sur la mort. J'avais très bien quelqu'un qui s'occupe des soins palliatifs. J'aimerais bien inviter quelqu'un qui travaille dans une pompe funèbre. Enfin, tous ces gens qui sont au contact, non pas pour qu'ils nous fassent une conférence, mais pour qu'ils nous disent aussi leur expérience et de ce qui se passe là. Et qu'on puisse aussi avoir un regard culturel, artistique sur la mort. Qui est peut-être parfois la meilleure manière d'en parler, dans un symbole, dans une métaphore, dans une création artistique.
0: Oui, tout à fait. Alors, nous nous retrouverons dans un mois. Sachez que l'émission passe le mardi à 8h20.
1: Ah, 8h20.
0: Vous êtes réveillés au son du clairon de la mort. Zou. Aïe, aïe, aïe, ça fait froid dans le dos. Mais vous aurez l'occasion de nous écouter en podcast quand vous voulez. Donc, ça, c'est peut-être un petit peu plus rassurant quand même. Voilà pour cette première émission, chers amis auditeurs et auditrices. Nous avons brossé un petit peu le tableau de nos rencontres. Via les ondes ou après, en direct, au café L'Instant T, le 11 novembre, rue Racine, de 18h30 à 20h.
1: Et puis, on est très preneurs de leurs réactions, de questions, de témoignages sur le site de Radio Alliance Plus.
0: Bien sûr.
1: Sur cette question-là.
0: Oui, oui. Et par l'intermédiaire du café, donc vous aurez certainement des questions. Et peut-être pouvez-nous les donner en direct, ou sur papier ou oralement. Voilà, en tout cas, nous sommes prêts à vous écouter, nous sommes prêts à parler avec vous, voilà, à se parler sur ce sujet.
1: Tout à fait.
0: Voilà, parce qu'il n'y a pas de chef au café, ni à la mort. Merci Jean-Paul Sauzède.
1: Merci Christiane.
0: À bientôt, chers amis, chers auditeurs.
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1: Bonjour à toutes et à tous, Christina Silvero pour ce bulletin de Nu Info. À la une, à Gaza, 300 enfants tués en 300 jours de cessez-le-feu. En République démocratique du Congo, Ebola s'invite dans les camps de déplacés. Enfin, transformer la mode et réinventer la paix, une exposition où la mode est au service de l'unité et de la planète. À Gaza, près de 300 enfants ont perdu la vie depuis l'annonce de l'entrée en vigueur du cessez-le-feu en octobre 2025. Il y a 300 jours, soit environ un enfant par jour. Malgré un accord censé mettre fin au combat, l'UNICEF dénonce une réalité implacable. Les enfants continuent de mourir, de souffrir de la faim et de survivre dans un territoire dévasté. Depuis Gaza, on écoute la porte-parole de l'UNICEF, Louise Waterridge.
2: Pour les enfants qui ont survécu, les questions sont simples et douloureuses. Quand les tueries cesseront-elles? Quand la nourriture et les médicaments arriveront-ils en quantité suffisante? Quand les hôpitaux rouvriront-ils? Et quand l'eau potable coulera-t-elle de nouveau? Les familles sont entassées sur un tiers de la bande de Gaza. Elles trouvent un refuge au milieu de bâtiments détruits, des gravats et des déchets. Les enfants sont confrontés à la malnutrition aiguë, aux maladies, à une eau insalubre et à l'effondrement des systèmes d'assainissement. Les agents de santé de l'UNICEF décrivent des mères qui arrivent dans les centres de santé avec des enfants souffrant de malnutrition sévère, alors qu'elles-mêmes sont épuisées et affamées. Nos collègues constatent aussi une augmentation des accouchements à haut risque et des nouveau-nés dans un état critique. Mais les couveuses sont insuffisantes. En certains cas, ils voient deux voire trois bébés partager une seule machine. À Gaza, des enfants âgés de seulement quelques jours luttent déjà pour survivre. Ils naissent dans des hôpitaux qui ne fonctionnent que partiellement, où les équipements manquent et où les médicaments sont insuffisants. C'est une situation que le monde continue de tolérer. Les tueries doivent cesser, l'aide doit entrer à grande échelle et les enfants doivent être protégés.
1: En République démocratique du Congo, l'épidémie d'Ebola franchit un nouveau seuil inquiétant. Le virus Bundibugyo touche désormais plus de 3800 personnes, dont plus de 1800 sont décédées. Il s'est propagé dans plusieurs camps de déplacés où les conditions de vie favorisent sa transmission. Les agences des Nations Unies redoutent une aggravation de la crise sanitaire sur fond de conflits armés. Les précisions de Jérôme Bernard.
3: Le virus Ebola atteint désormais les populations les plus vulnérables. En Ituri, dans l'est de la République démocratique du Congo, au moins 5 camps de déplacés ont enregistré des cas confirmés. 19 personnes déplacées ont déjà été contaminées, dont 5 sont décédées. Pour le Haut Commissariat des Nations Unies, pour les réfugiés, la promiscuité, le manque d'eau, l'insuffisance des installations sanitaires et la désinformation créent un terrain propice à une propagation rapide du virus. Près de 4,4 millions de personnes déplacées ou réfugiées vivent dans les provinces touchées, où les violences armées continuent de provoquer de nouveaux déplacements et compliquent l'accès des équipes de santé. Selon l'Organisation mondiale de la santé, le nombre de nouveaux cas a doublé en une semaine dans certains foyers de transmission. Depuis le début de cette épidémie due au virus Bundibugyo, près de 4000 cas confirmés et plus de 1800 décès ont été recensés. Face à cette accélération, le directeur général de l'OMS appelle à renforcer de toute urgence la surveillance, l'accès aux soins et les enterrements sécurisés, tout en associant étroitement les communautés à la riposte malgré l'insécurité persistante.
1: Transformer des tissus destinés à être jetés en robes et drapeaux porteurs de messages de paix. C'est l'idée de l'exposition « Transformer la mode, réinventer la paix » à découvrir au siège des Nations Unies à New York jusqu'au 9 septembre. Réalisée à partir d'étoffes récupérées dans une trentaine de pays et décorées de messages d'espoir par des étudiants et des citoyens du monde entier, ces créations veulent montrer que la mode peut aussi servir la paix, le développement durable et les objectifs de développement durable. La créatrice de mode et environnementaliste Runa Ray est à l'origine de l'exposition. Elle explique sa démarche.
4: Je suis styliste et environnementaliste. Je travaille pour protéger la planète. La mode utilise beaucoup de tissus. Et les tissus que nous avons portés, après les jeter. J'essaie de transformer les tissus pour les messages de l'unité et la paix. Ça, c'est le Global Peace Flag qui utilise beaucoup de tissus comme ça. Et le Global Peace Flag parle pas seulement des destructions de mode et des destructions de planète, mais le Global Peace Flag parle aussi des hommes qui ressemblent. Dans COVID, je regarde que beaucoup de monde vient pour aider les uns les autres, mais après, c'est beaucoup de guerres. Je pense et je dis, est-ce que c'est possible que je bring together everybody dans le monde pour l'unité de l'espoir?
1: Voilà, fin de ce bulletin de ONU Info. Merci de votre fidélité. À bientôt.
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1: Il est midi à Paris, 10h en temps universel. Bienvenue à vous sur RFI.
2: Fanny Baye.
1: Des bâtiments effondrés, des montagnes de gravats en Colombie. Les secouristes fouillent les décombres à la recherche de survivants du puissant séisme. Bilan provisoire, au moins 132 morts et plus de 570 blessés. Le nouveau président lui a annoncé une série de mesures pour venir en aide aux victimes. Vous l'entendrez. Peine de mort par contumace prononcée contre le président déchu Bachar al-Assad. Un tribunal syrien l'a condamné aujourd'hui pour crimes de guerre et crimes contre l'humanité lors de la guerre civile qui a débuté en 2011. Le téléphone des Français va-t-il enfin arrêter de sonner ? À partir d'aujourd'hui, les démarcheurs n'auront plus le droit d'appeler sans consentement préalable. Reportage à la fin de cette édition. RFI, il est 5h01 à Bogota, en pleine nuit. Les opérations de sauvetage se poursuivent dans l'ouest de la Colombie. Un puissant séisme de magnitude 7,4 a frappé le pays hier, ayant fait au moins 132 morts et 570 blessés d'après un bilan encore provisoire. Plusieurs villes sont touchées, 7 aéroports ont été fermés par mesure de sécurité et l'état d'urgence a été décrété par le président d'extrême droite fraîchement investi. Abelardo de la Espriella, qui s'est rendu dès aujourd'hui dans la région de Choco à Quibdó, tout près de l'épicentre. Il y a annoncé une série de mesures pour venir en aide aux victimes. Les détails avec notre correspondante à Medellín, Najet Benrabah.
3: Primero nuestras condolencias y solidaridad con el pueblo chocuano por esta tragedia.
4: Le Choco est l'une des régions les plus pauvres de Colombie. Alors dès son arrivée à Quibdó, le président Abelardo de la Espriella a détaillé les aides prévues pour ceux qui ont tout perdu.
5: Je suis également venu avec le ministre du Logement pour évaluer le nombre d'habitations touchées et dépasse les 1300, les 1400 même. Pour ça, nous allons mettre en place une subvention dite de location, afin que les personnes puissent se reloger pendant que nous restaurons et réparons leur logement.
4: Deuxième priorité, la santé. Le système hospitalier, déjà fragile, est aujourd'hui saturé. Un plan de soutien a été annoncé.
5: Je suis ici avec Madame la ministre de la Santé pour qu'elle nous aide à prioriser le thème de la santé. Les malades, les blessés que nous avons comptabilisés aujourd'hui dans le Choco seront envoyés à Medellín. Là-bas, nous avons tout prévu pour les accueillir et les soigner.
4: D'autres villes sinistrées vont avoir besoin du même type d'aide. Le pays s'organise, pompiers et équipes médicales convergent vers la zone du séisme, tandis que des collectes de dons s'organisent dans les grandes villes, à Medellín comme à Bogota. Najet Benrabah, Medellín, RFI.
1: L'aide internationale, elle aussi, s'organise. L'Union européenne a annoncé avoir mobilisé son service satellitaire Copernicus pour faciliter les opérations de secours. Les États-Unis, de leur côté, vont verser 15,5 millions de dollars à la Colombie pour faire face à l'urgence. Bilan qui s'alourdit également en République démocratique du Congo. Plus de 2000 morts à cause de l'épidémie d'Ebola, selon les autorités sanitaires. Le virus continue de se propager rapidement, notamment dans l'est du pays. Le couperet est tombé. Bachar al-Assad condamné à la peine de mort par contumace. Le président déchu syrien exilé en Russie a été condamné aujourd'hui par un tribunal pour crimes de guerre et crimes contre l'humanité lors de la guerre civile déclenchée en 2011. Autre condamnation à mort prononcée contre l'ancien chef de la sécurité politique à Deraa, Atef Najib. On reviendra en détail sur ces peines dans la prochaine édition à 11h, temps universel. On reste dans la région. Les négociations entre Washington et Téhéran patine toujours. Donald Trump réclame des compensations à la République islamique pour, je cite, « tous les gens qu'ils ont tués et blessés ». Réponse du président états-unien à la condition iranienne pour débloquer le détroit d'Ormuz de réparation pour les dommages subis lors de la guerre. Conséquence du blocage des discussions, les cours du pétrole ont encore grimpé aujourd'hui. Le prix du baril de Brent a franchi ce matin les 90 dollars. Les exportations de pétrole iranien, elles, sont au point mort depuis début août. En cause, l'île de Karg, principal terminal d'exportation de pétrole iranien, est paralysée par le blocus américain depuis mi-juillet. Antoine Camara, le président états-unien, mise désormais sur la pression économique.
6: Selon plusieurs économistes, la guerre a plongé près de 4 millions d'Iraniens dans la pauvreté et de nombreuses familles sont désormais obligées de réduire leurs dépenses du quotidien, comme Ahmad, habitant à Téhéran.
7: Il y a une flambée des prix incontrôlable, surtout à Téhéran. La situation économique de ma famille est considérable. considérée comme bonne. Pourtant, nous aussi, nous souffrons. Même dans les quartiers riches de la capitale, la situation est mauvaise. Les dépenses augmentent de façon exponentielle, du logement à la nourriture, donc tout ce qui est nécessaire dans la vie. Le gouvernement n'a plus vraiment les moyens et tout le monde semble dépassé. Nous sommes désorientés.
6: Et les exportations de pétrole, pilier de l'économie iranienne, sont presque à l'arrêt. La faute au blocus naval américain en place depuis mi-juillet. L'inflation est galopante. D'après les chiffres officiels du régime, elle avoisine désormais les 88% annuels. Et selon Jamshin Assadi, professeur d'économie à la Burgundy School of Business, ce chiffre serait même sous-estimé.
8: D'autres estimations indiquent un taux d'inflation autour de 200 et plus. Les dépenses augmentent plus vite que les revenus. Mais donc, dans ce cas-là, la population s'appauvrit. D'autant plus qu'il y en a beaucoup qui n'ont pas d'emploi.
6: Malgré cette situation économique, le régime tient toujours et resserre son emprise sur la population.
1: Antoine Camara, la Russie a utilisé des missiles balistiques nord-coréens contre l'Ukraine. C'est l'accusation portée par le président Volodymyr Zelensky après des frappes nocturnes russes sur la ville de Zaporijja, dans le sud de l'Ukraine. Au moins 6 personnes sont mortes dans ces bombardements. Au total, 9 personnes dans les différentes attaques de la nuit. Kiev, de son côté, a visé aujourd'hui un système de défense aérienne de l'armée russe dans l'oblast de Louhansk, selon le chef d'état-major de l'armée ukrainienne. Direction l'Espagne à présent. 10 jours après l'arrivée massive de Marocains dans l'enclave de Ceuta, son président Juan Jesús Pibas a appelé hier à confiner les migrants encore présents sur le territoire. Si la majorité d'entre eux sont repartis très rapidement d'après Madrid, le sort des migrants encore sur place fait l'objet de vives discussions politiques entre le gouvernement central de gauche et le président de Ceuta, membre du principal parti de droite, le Parti Populaire, Sara Krakowicz.
9: Selon le gouvernement espagnol, la majorité des 72 000 personnes venues du Maroc entre le 30 et le 31 juillet dernier sont reparties très rapidement. Mais il reste, selon le dirigeant de l'enclave, Juan Jesús Vivas, entre 8 et 11 000 migrants à Ceuta. Il a déclaré, je cite, que leur liberté de mouvement serait restreinte jusqu'à ce que leur dossier d'expulsion soit instruit et finalisé. Il suggère un espace qui fonctionnerait comme un centre de rétention pour étrangers. Pour lui, il faut un plan de l'État pour rétablir la normalité dans l'enclave. Le ministre espagnol de la politique territoriale, Ángel Víctor Torres, qui était à Ceuta ce lundi, n'a pas évoqué de possibles expulsions, mais il a jugé important de mettre en place le regroupement familial pour les migrants mineurs arrivés à Ceuta. Il assure que la sécurité a été renforcée dans l'enclave, notamment les effectifs d'agents de la garde civile, de l'armée et de la police. Une réponse à la manifestation de ce dimanche à Ceuta qui a rassemblé 5000 personnes venues demander aux autorités d'agir face à la situation dans l'enclave.
1: Après cette arrivée massive, au moins 141 personnes sont mortes dans la traversée entre le territoire marocain et l'enclave espagnole, d'après un bilan encore provisoire d'ONG. L'Espagne qui lutte en ce moment contre un feu d'ampleur dans le sud, dans la province de Huelva, en Andalousie. Un incendie géant est hors de contrôle. 600 pompiers et 26 aéronefs mobilisés. 800 habitants ont aussi dû être évacués. L'apparition des flammes favorisée par les fortes chaleurs. C'est le cas également en France. 43 départements placés en vigilance orange canicule aujourd'hui par Météo France. Des températures qui vont continuer de grimper dans le pays. En France, à partir d'aujourd'hui, plus de coups de fil sans consentement. Le démarchage par téléphone désormais interdit sans accord préalable. C'est une petite révolution pour les consommateurs, mais qui ne convainc pas forcément. Reportage de Stéphane Genest auprès des premiers concernés.
10: Allô ?
11: Oui, allô ? Oui. Je vous appelle au sujet de vos factures téléphoniques.
7: Cette conversation téléphonique, Grégoire peut la voir plusieurs fois par jour. Mais pour éviter de recevoir trop d'appels de ce type, il a trouvé la solution.
12: C'est assez pratique, la fonctionnalité sur le téléphone qui permet de filtrer les appels qu'on n'a pas dans le répertoire. Mais il y a des inconvénients, parfois ça fait rater des appels qui peuvent être importants.
7: Mélanie, elle, a opté pour une autre astuce un peu plus radicale.
13: J'identifie certains numéros et j'essaie de les éviter au maximum. Au début, je bloquais beaucoup les numéros. Je pense que même récemment, j'ai vu que j'avais bloqué peut-être 100 numéros de ce type, ce qui est énorme. Ou alors je réponds et je raccroche tout de suite pour éviter d'être désagréable.
7: Mais à partir de ce mardi, plus besoin de ce type de stratagème. Le démarchage téléphonique ne sera plus autorisé sans votre consentement préalable. Autrement dit, les entreprises devront avoir obtenu votre accord avant de pouvoir vous appeler. Pour autant, Grégoire reste sceptique.
12: J'espère que ça fera changer les choses, parce que c'est assez pénible de recevoir plein d'appels tous les jours. Maintenant, j'en suis pas convaincu. Et oui, peut-être que je répondrai aux appels, ça m'évitera de regarder le téléphone et de pas répondre en me disant que si la personne est vraiment intéressée, elle laissera un message pour en parler.
7: Et attention, cette nouvelle législation permet normalement d'empêcher les appels non désirés. Cela ne veut pas dire qu'il n'y en aura plus, mais en principe, il devrait y en avoir beaucoup moins.
1: Le reportage de Stéphane Jeunesse pour refermer cette édition. Merci d'écouter RFI.
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1: Bonjour à toutes et à tous, Christina Silvero pour ce bulletin de Nu Info. À la une, à Gaza, 300 enfants tués en 300 jours de cessez-le-feu. En République démocratique du Congo, Ebola s'invite dans les camps de déplacés. Enfin, transformer la mode et réinventer la paix, une exposition où la mode est au service de l'unité et de la planète. À Gaza, près de 300 enfants ont perdu la vie depuis l'annonce de l'entrée en vigueur du cessez-le-feu en octobre 2025. Il y a 300 jours, soit environ un enfant par jour. Malgré un accord censé mettre fin au combat, l'UNICEF dénonce une réalité implacable. Les enfants continuent de mourir, de souffrir de la faim et de survivre dans un territoire dévasté. Depuis Gaza, on écoute la porte-parole de l'UNICEF, Louise Waterridge.
2: Pour les enfants qui ont survécu, les questions sont simples et douloureuses. Quand les tueries cesseront-elles? Quand la nourriture et les médicaments arriveront-ils en quantité suffisante? Quand les hôpitaux rouvriront-ils? Et quand l'eau potable coulera-t-elle de nouveau? Les familles sont entassées sur un tiers de la bande de Gaza. Elles trouvent un refuge au milieu de bâtiments détruits, des gravats et des déchets. Les enfants sont confrontés à la malnutrition aiguë, aux maladies, à une eau insalubre et à l'effondrement des systèmes d'assainissement. Les agents de santé de l'UNICEF décrivent des mères qui arrivent dans les centres de santé avec des enfants souffrant de malnutrition sévère, alors qu'elles-mêmes sont épuisées et affamées. Nos collègues constatent aussi une augmentation des accouchements à haut risque et des nouveau-nés dans un état critique. Mais les couveuses sont insuffisantes. En certains cas, ils voient deux, voire trois bébés partager une seule machine. À Gaza, les enfants âgés de seulement quelques jours luttent déjà pour survivre. Ils naissent dans des hôpitaux qui ne fonctionnent que partiellement, où les équipements manquent et où les médicaments sont insuffisants. C'est une situation que le monde continue de tolérer. Les tueries doivent cesser, l'aide doit entrer à grande échelle et les enfants doivent être protégés.
1: En République démocratique du Congo, l'épidémie d'Ebola franchit un nouveau seuil inquiétant. Le virus Bundibugyo touche désormais plus de 3800 personnes, dont plus de 1800 sont décédées. Il s'est propagé dans plusieurs camps de déplacés où les conditions de vie favorisent sa transmission. Les agences des Nations Unies redoutent une aggravation de la crise sanitaire sur fond de conflits armés. Les précisions de Jérôme Bernard.
3: Le virus Ebola atteint désormais les populations les plus vulnérables. En Ituri, dans l'est de la République démocratique du Congo, au moins 5 camps de déplacés ont enregistré des cas confirmés. 19 personnes déplacées ont déjà été contaminées, dont 5 sont décédées. Pour le Haut-Commissariat des Nations Unies pour les réfugiés, la promiscuité, le manque d'eau, l'insuffisance des installations sanitaires et la désinformation créent un terrain propice à une propagation rapide du virus. Près de 4,4 millions de personnes déplacées ou réfugiées vivent dans les provinces touchées, où les violences armées continuent de provoquer de nouveaux déplacements et compliquent l'accès des équipes de santé. Selon l'Organisation mondiale de la santé, le nombre de nouveaux cas a doublé en une semaine dans certains foyers de transmission. Depuis le début de cette épidémie due au virus Bundibugyo, près de 4000 cas confirmés et plus de 1800 décès ont été recensés. Face à cette accélération, le directeur général de l'OMS appelle à renforcer de toute urgence la surveillance, l'accès aux soins et les enterrements sécurisés, tout en associant étroitement les communautés à la riposte malgré l'insécurité persistante.
1: Transformer des tissus destinés à être jetés en robes et drapeaux porteurs de messages de paix, c'est l'idée de l'exposition « Transformer la mode, réinventer la paix » à découvrir au siège des Nations Unies à New York jusqu'au 9 septembre. Réalisée à partir d'étoffes récupérées dans une trentaine de pays et décorées de messages d'espoir par des étudiants et des citoyens du monde entier, ces créations veulent montrer que la mode peut aussi servir la paix, le développement durable et les objectifs de développement durable. La créatrice de mode et environnementaliste Runa Ray est à l'origine de l'exposition. Elle explique sa démarche.
4: Je suis styliste et environnementaliste. Je travaille pour protéger la planète. La mode utilise beaucoup de tissus. Et les tissus que nous avons portés, après les jeter. J'essaie de transformer les tissus pour les messages de l'unité et la paix. Ça, c'est le Global Peace Flag qui utilise beaucoup de tissus comme ça. Et le Global Peace Flag parle pas seulement des destructions du monde et des destructions de la planète, mais le Global Peace Flag parle aussi des hommes qui ressemblent. Dans COVID, je regarde que beaucoup de monde vient pour aider les uns les autres, mais après, c'est beaucoup de guerre. Je pense et je dis, est-ce que c'est possible que je bring together everybody dans le monde pour l'unité de l'espoir?
1: Voilà, fin de ce bulletin de Nu Info. Merci de votre fidélité. À bientôt.
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2: Bonjour, bonjour à tous. Alors parler avec Aimé Boniface, ça serait difficile puisqu'il est décédé à l'âge de 93 ans en 2013. Mais pour en parler, nous avons avec nous Francine Cabanne. Bonjour Francine.
3: Bonjour.
2: Professeur d'histoire-géographie à la retraite et membre du bureau des Amis de la Fondation de la mémoire de la déportation, au bureau de la section du Gard, dont le président est Jean-Paul Boré. Et tous les deux, vous avez écrit ce livre donc, que vous avez présenté au Festival de la biographie, qui s'intitule « La lumière derrière les barbelés, la foi d'un pasteur », c'est-à-dire Aimé Boniface. Alors vous, vous l'avez connu personnellement, donc nous en parlerons de sa personnalité. Et comment ce livre est né? Parce que vous avez fait une conférence lors du festival qui a été très écoutée, et c'est une personnalité extraordinaire. Donc comment vous avez eu l'idée de faire ce livre?
3: Alors l'idée de faire ce livre est née au sein de l'association des Amis de la Fondation pour la mémoire de la déportation, parce que nous avons beaucoup travaillé sur les déportés du Gard. Et vous savez qu'au bout des allées Jean Jaurès, il y a un mémorial oui. des martyrs, et nous avons posé des plaques qui alignent les plus de 1000 noms des déportés du Gard. Et parmi ces noms, nous avons décidé chaque année d'essayer d'éclairer une figure de ces déportés, parmi ces déportés, pour laquelle nous avons un peu plus d'éléments. Donc l'année dernière, nous avions choisi Pierre Gamel, et on avait écrit une plaquette qui a pu être présentée au Festival de la biographie. Et cette année, carrément, c'est un livre que nous avons pu faire avec Jean-Paul Boré à partir des enregistrements que le pasteur Aimé Boniface avait lui-même fait à la demande de la Fondation de la mémoire de la déportation. Mmh. Il avait fait 6 heures d'enregistrement.
2: En 1995.
3: Voilà, tout à fait, en 1995. Et ces 6 heures racontent essentiellement, bien évidemment, sa déportation, les conditions dans lesquelles il a été arrêté, puis transféré en Allemagne et au camp de Buchenwald, et puis son travail dans les commandos, en fait, toute l'histoire de sa déportation. Alors, juste après la guerre, il avait écrit un livre hein, qui s'appelait « Détenu 20801 », qui était son matricule, et il dit que ce numéro l'a bien évidemment marqué à vie. Mais voilà, nous avons eu aussi envie d'éclairer un déporté qui a revendiqué aussi sa foi de protestant, dont il dit que c'est cette foi qui lui a permis de, ben voilà, de tenir et d'aider aussi les autres déportés qui étaient avec lui.
2: Donc vous êtes basé en fait sur ces enregistrements, et puis de là, c'est Jean-Paul Boré qui les a traduits. Non, les a mis par écrit.
3: Oui, on a utilisé un logiciel qui maintenant, à partir de tous ces enregistrements, est capable de transcrire, mais avec bien évidemment énormément de fautes sur les noms propres, avec des erreurs. Donc, il nous a fallu ensuite, avec Jean-Paul, on s'est partagé le travail moitié-moitié, reprendre tous ces textes pour les mettre en forme et pouvoir les publier. Et puis, on a rajouté dans le livre, j'y tenais, un certain nombre de textes de communication que Aimé Boniface avait fait à l'Académie de Nîmes. Il a été membre de l'Académie de Nîmes. Il y est rentré comme membre correspondant en 1981, puis résident en 82, et il a même été président en 1987. Et il a fait 5 très très belles communications à l'Académie. Donc là, à la différence du reste du livre où c'est de l'oralité finalement, ce sont des enregistrements oraux, là ce sont des textes qu'il a lui-même écrits, et on voit à quel point il a une qualité d'écriture. Il a une formation aussi littéraire, enfin bon, il a fait des études de droit, mais c'est quelqu'un qui a beaucoup lu et qui maniait magnifiquement la langue française, et ses textes sont très très beaux et très intéressants.
2: Alors lors du Festival de la biographie, je pense que vous avez discuté avec beaucoup de personnes, et quel écho vous aviez de ce livre ou de Aimé Boniface?
3: Alors, on a discuté avec les gens qui étaient dans la salle. Vous savez, moi, ce qui me surprend toujours, c'est à quel point la mémoire s'efface vite des choses. Et
2: Ces trois filles étaient là.
3: Ces trois filles étaient là et très très heureuses de ce moment où, quelque part, on faisait un peu revivre leur papa qui a tant compté pour elles. Dans la mémoire des Nîmois, je ne suis pas sûre que le pasteur Aimé Boniface soit encore bien présent. Alors, on a œuvré aussi, notre association, pour qu'un lieu lui soit donné dans la ville. Et bientôt, le rond-point qui se trouve près du viaduc des Neuf Arcades, sur la route d'Alès, non loin du cimetière protestant, on va lui donner le nom. Il n'avait pas de nom, ce rond-point. Ouais. On va lui donner le nom du pasteur Aimé Boniface. Et ce sera l'occasion de faire, je pense, une cérémonie où, là encore, on pourra parler de lui. Mais ces personnalités nîmoises qui ont joué quand même un rôle très, très important dans la ville, de par leur engagement dans divers lieux, lui dans le monde protestant, mais aussi, je l'ai dit, dans le monde de l'académie et surtout dans le monde du témoignage. On en reparlera, je pense, après. Il a beaucoup témoigné dans les établissements scolaires et auprès des élèves de sa déportation, eh bien, ces personnalités magnifiques, on a tendance à les oublier. Donc, c'était, je crois, pour beaucoup de gens dans la salle, une découverte.
2: Voilà. Donc, c'est l'importance d'une association, justement, pour la mémoire, et que la mémoire ne s'efface pas. Alors, je vous propose, puisque on peut consulter sur YouTube, il y a quelques extraits de la voix d'Aimé Boniface. Je pense que c'est intéressant d'entendre sa voix, et après, vous nous parlerez de l'homme.
4: Le jour se lève sur des petits pavillons de banlieue, et notre train reprend la route jusqu'à Compiègne. Alors, à Compiègne, nous sommes accueillis aussi par des forces allemandes et nous avons traversé la ville, toujours en rang, toujours enchaînés, sous les regards de la population. Des regards, comment les traduire, à la fois plein de tristesse, quelquefois d'angoisse, et aussi de fierté. Que de poings devaient se serrer dans les poches. Je dirais que ces regards du peuple français, de ces Français de Compiègne sur les trottoirs nous voyant passer, qui ne pouvaient dire le mot, étaient pour nous d'une grande fierté, d'une grande aide. Et nous sommes amenés dans un camp qui est un ancien camp militaire, de grandes baraques, avec un grand terrain, dans un endroit qui s'appelle Royal Lieu. Donc le camp de Compiègne, Royal Lieu, était un stalag, c'est-à-dire un camp de prisonniers de guerre allemands, mais de prisonniers d'hommes ou de sous-officiers, puisque les stalags étaient pour les hommes ou les sous-officiers, les oflags étaient pour les officiers. Offizierlager, c'est l'abréviation des termes allemands. Voilà donc le front stalag 122. On nous enlève les menottes, et nouvel interrogatoire, nouvelle fouille, nouveau dépouillement, on n'a plus de crayon, on n'a plus de papier. Il nous reste plus grand-chose de ce que nous avions amené.
2: Alors Francine, vous dites que vous l'avez côtoyé, bien sûr déjà âgé, Aimé Boniface, mais qu'il vous impressionnait beaucoup, mais il ne parlait pas que de sa déportation. Et quand vous étiez avec lui, qu'est-ce que vous ressentiez ?
3: Alors, vous avez entendu sa voix, c'est une voix qui est profonde, grave. Moi, j'aimais beaucoup sa voix et sa manière de parler, qui était quand même une manière, j'allais dire, aujourd'hui un peu oubliée. C'était un homme très, très impressionnant. Enfin, pour moi, en tout cas, il m'impressionnait beaucoup. À la fois par sa stature,
2: Du respect,
3: sa stature physique. Il était grand et il se tenait très, très droit. Il était toujours très bien habillé et il avait cette belle voix profonde. monde. Il parlait en mesurant ses mots, en pesant chacun de ses mots. C'était, ce qu'il disait, c'était jamais anodin. Oui. Et dans les réunions, quand il prenait la parole, eh bien, tout le monde écoutait le pasteur Aimé Bonifa. Et puis, c'était un homme d'une immense courtoisie, d'une grande élégance intellectuelle aussi, qui avait une grande culture. Il connaissait beaucoup de choses, il lisait beaucoup, beaucoup de profondeur. Et donc, moi, j'aimais beaucoup discuter avec lui. J'avais oui, ça a été une chance, parce que de le véhiculer dans ma voiture, parce qu'il ne conduisait plus à la fin de sa vie. Donc, j'allais le chercher pour les réunions. Il faisait partie de cette association des amis de la Fondation pour la mémoire de la déportation. Et donc, j'allais le chercher pour nos réunions. Je le ramenais, nous discutions dans la voiture. Et vraiment, c'est une personnalité qui m'a beaucoup marquée et profondément impressionnée.
2: Oui. Peut-être que vous écrirez un autre livre. Puisque je sais que vous écrivez beaucoup aussi, Francine, et que la mémoire transmette la mémoire. Et je voudrais juste revenir sur ce qu'on a dit, les 1155 déportés gardois. Il y en a encore 70 qui restent inconnus. Donc vous avez encore du travail.
3: Oh oui, et puis la biographie de tous ces déportés n'est pas terminée. Vous savez qu'on a entrepris non seulement de les recenser, ce qui a été déjà un très gros travail, et on en retrouve de nouveau tout le temps. La liste n'est pas close, loin de là.
2: Parce que les personnes donnent aux archives ou parce que les héritiers...
3: Oui. Oui, parce que par nos recherches, parce qu'on fait beaucoup de recherches sur les déportés, eh bien, on est amené à recroiser d'autres données. Et à s'apercevoir qu'on a oublié un certain nombre de personnes, parce que ce sont les déportés qui ont un rapport avec le Gard, pas seulement ceux qui sont nés dans le Gard, ceux qui y ont habité, qui ont été arrêtés dans le Gard. Donc il y a donc une liste impressionnante avec des gens qui sont rentrés. Sur le monument, il y a un point qui marque si les gens sont morts en déportation ou si les gens sont revenus. Et cette liste, elle est très, très... C'est très émouvant, finalement. Ouais, ça peut paraître banal, mais enfin, je voulais juste te raconter que le jour où on a inauguré ces plaques, j'avais un ami dont le papa est mort en déportation alors qu'il avait 3 ans. Et il était en larmes, ce monsieur qui a plus de 70 ans, 80 ans aujourd'hui, et qui me disait, c'est la première fois que je vois écrit le nom de mon père. Ouais. Et donc, pour lui, c'était quelque chose, un moment d'une immense émotion, que ce nom soit gravé dans le métal.
2: Comme s'il était là, immortel, quelque part.
3: Alors, nous avons entamé le dictionnaire biographique des déportés du Gard et c'est un énorme travail qui est sur Internet. On peut déjà le consulter. Vous tapez le nom d'un déporté et vous aurez sa biographie. Mais il y a des biographies pour lesquelles on a très peu d'éléments. Oui. Donc on continue les recherches.
2: Voilà. Et bravo à vous et à l'association et à toutes les personnes qui travaillent pour la mémoire, puisque dernièrement, on a vu le film de Mariette Guiter sur le camp des Garrigues.
3: Oui.
2: Là aussi, vous parliez d'oubli.
3: Oui.
2: Peu de Nîmois savaient qu'il y avait eu un camp de transit au camp à Saint-Nicolas.
3: Bien sûr.
2: Il faut continuer de travailler, même si le contexte actuel montre qu'il y a encore beaucoup d'horreur. Et vous lirez en conclusion de l'émission un texte, justement, qui montre un peu cette vision du monde d'Aimé Boniface. J'ai entendu que vous disiez Bonifa, alors moi je disais Boniface, donc il faut dire Bonifa.
3: Il y a un S au bout, mais ses filles disent Bonifa.
2: Alors, Bonifa.
3: Donc je dis Bonifa.
2: Alors, la déportation, on va y revenir. Sans la déportation, sans la guerre, sans la déportation, il ne serait pas devenu pasteur.
3: On ne peut pas le dire, mais sans doute que non. Effectivement, en fait, ce jeune homme qui a eu une enfance quand même très difficile, il est né en Algérie, ses parents étaient des cultivateurs très modestes et son père était parti en Algérie parce qu'on y distribuait des terres. Mais dans une fratrie de 7 enfants, et il était chétif et en plus une bouche en trop un peu à nourrir, le papa avait demandé à sa sœur du Tarn, qui est originaire du Tarn, de venir chercher ce petit garçon d'un an. Donc il a été, sa maman est morte et donc il a été privé de sa mère décédée et de son père qui a continué à vivre en Algérie dès sa toute petite enfance. Et il va être élevé par des tantes dans le Tarn qui étaient très protestantes. Et cette tante Amélie et puis ses deux filles qui ne se sont jamais mariées, Alice et Hélène, qui pour lui ont été ses mères en quelque sorte. Et l'avait amené à Nîmes, la famille s'installe à Nîmes et là il va aller comme interne au lycée Daudet, il avait des bourses, c'est un excellent élève et il va faire des études de droit.
2: Oui, donc c'est pour ça qu'il serait peut-être devenu,
3: voilà, devenu avocat, ou il se destinait au droit. Mais il a, la guerre est arrivée. Et
2: oui, pendant, il avait 20 ans, hein, 1920, voilà. 1920.
3: Exactement, 1920. Il est né en 1920, donc il a 20 ans en 1940. Il est très influencé par un professeur de droit de l'Université de Montpellier qui s'appelle Henri-Pierre Tetjen, qui a été le créateur du mouvement Combat, qui s'est appelé le mouvement Liberté d'abord, et qui bien évidemment a entraîné avec lui un certain nombre de ses jeunes étudiants dans l'idée qu'il fallait résister. Et puis, Aimé Bonnivard aimait à dire à quel point Karl Barth, le grand pasteur suisse, hein, qui avait dénoncé le nazisme très tôt, l'avait influencé. Il avait beaucoup lu Karl Barth, et il me dit on était tous persuadés qu'il fallait combattre le nazisme, oui, même si on n'était pas en zone occupée.
2: Ce n'était pas le cas dans la France de Vichy.
3: Voilà.
2: Oui, il faut rappeler,
3: oui,
2: tout
3: oui,
2: même,
3: bien sûr, oui. Et il va aussi décider qu'il faut que sa vie serve à quelque chose, et il devient en fait le responsable de l'union des chrétiens, l'union chrétienne des jeunes gens pour toute la zone sud, hein, et ça dès 1941. Et il va de ce fait aller à l'école des Cales, l'école nationale du Riage, où il fait un stage qui va beaucoup le marquer, parce que vous savez que cette école du Riage, qui préparait les cadres de la nation, a été une pépinière de résistants, et qui n'ont pas accepté la collaboration, qui n'ont pas accepté finalement la politique du maréchal Pétain.
2: Et dès le début.
3: Et dès le début. Et d'ailleurs, l'école du Riage va être dissoute par le maréchal Pétain assez vite. Mais lui, il a été là encore très très marqué par ce passage. Et par ça développe chez lui l'esprit de résistance. Et il se dit, il faut que je rejoigne la France libre. Donc il décide de partir dans les Pyrénées pour essayer de passer en Espagne et de là rejoindre la France libre en Afrique du Nord. Mais il va se faire arrêter avec les autres jeunes gens qui traversent avec lui les Pyrénées au col du port de Salo et donc dans l'Ariège, et il va être transféré avec tous ceux qui sont arrêtés avec lui, d'abord à Aulus-les-Bains, puis à Toulouse où ils sont emprisonnés, et de là à Compiègne, hein, où c'est sa première expérience de prisonnier au camp de Royallieu à Compiègne.
2: Oui,
3: avant
2: l'extrait, on a
3: voilà, avant la déportation vers l'Allemagne. Et il part le 2 septembre 1943 pour l'Allemagne. Et à partir de ce moment-là, ce qu'il raconte dans ses témoignages et qui retranscrit dans le livre est d'une grande, grande force, parce qu'il n'enjolive pas, il ne cherche pas à dramatiser à l'extrême, il est sincère. Et il dit comment les choses se passaient. Alors c'est épouvantable, parce qu'on sait bien que les conditions des convois ont été épouvantables, mais, et les conditions de vie ensuite dans le camp, mais souvent il insiste par exemple sur le fait qu'ils ont pu à un moment donné pouvoir s'entraider, avoir lui particulièrement, il a été un peu protégé parce qu'il a eu plusieurs maladies qui lui ont permis d'être à l'infirmerie et d'éviter des commandos dont il ne serait pas revenu parce que pratiquement tous ses camarades ne sont pas revenus.
2: Donc là, en fait, il a déjà puisqu'il deviendra pasteur et fera ses études de théologie après la guerre, mais on sent déjà ce charisme pour encadrer les autres, cette foi importante. Et vous disiez que à chaque repas, il chantait la Sévenole. Donc pour lui, ce chant est un peu un symbole de foi, mais aussi de résistance.
3: Oui,
2: en fait.
3: De lutte. Il racontait qu'il avait été nourri par les récits de ses tantes qui lui parlaient des camisards, qui lui parlaient de la lutte, qui lui parlaient de la tour de Constance, de ces femmes qui avaient gravé « résister ». Et ce mot « résister », il est gravé dans sa tête. Donc, tout ce temps de déportation, il va porter littéralement ses camarades, comme il les appelle toujours dans le livre, mes camarades, dit-il. Et il ne se met pas en valeur, il n'essaie pas de tirer la couverture à lui, mais on le sent à travers ses lignes. Il dit qu'il leur lisait des passages de la Bible, qu'il les encourageait à résister, qu'il leur disait, mais si, tenez bon, ça va aller, ne vous laissez pas
2: glisser. Donc il y a déjà cette force extraordinaire. Oui. Donc on va écouter, si vous le voulez bien, la Sévenole.

0: Alors sur Radio Alliance Plus, nous retrouvons Francine Cabanne, toujours pour nous parler bien sûr du pasteur aimé Bonifa, cette fois-ci je le dis comme vous le dites vous-même, et ce livre à partir d'entretiens. Et donc après la guerre, une fois revenu en France, il se consacre à la théologie, voilà, il va devenir pasteur.
1: Oui. Oui, cette foi qui pour lui a été son secours, hein, vraiment, les paroles des évangiles l'ont tenu debout et il décide de consacrer sa vie à ça. Il va quand même tout de suite en rentrant témoigner, en écrivant ce livre du détenu dans les bagnes nazies avec son matricule, 20801, il va vouloir témoigner, mais c'est vrai que c'est une période, et il en parlait souvent, où on ne voulait pas écouter les témoignages des déportés. La guerre avait vraiment meurtri tant et que les gens avaient vraiment envie de tourner la page. Donc, il le dit souvent, il dit, il ne faut pas dire que les déportés n'ont pas voulu témoigner, c'est qu'on n'a pas voulu les écouter. Ils ont essayé de dire, mais on ne les écoutait pas.
0: Pourtant, à Nîmes, il y a eu le
1: fameux discours de Maître Bedos dans les arènes. Pourtant, oui, tout à fait. Mais après, bon, là, dans les années 50, la vie avait repris.
0: C'était la reconstruction.
1: La reconstruction, la croissance en plus, c'était les 30 glorieuses. Donc on ne voulait plus revenir sur ces heures terribles.
0: Il en avait un certain regret, une certaine rancune ou pas du tout?
1: Pas du tout dans son tempérament. Pas du tout, parce qu'il va se consacrer à autre chose. Il le dit d'ailleurs, même si à la fin de sa vie ça va lui revenir, cette nécessité de témoigner, oui, absolument. Mais il va vraiment s'engager dans son métier de pasteur, qu'il va d'abord pratiquer dans l'Ardèche, les Ollières sur Eyrieux. Puis il ira à Pau et il sera pasteur aussi à Nîmes. Enfin, il aura plusieurs postes
0: aussi,
1: à Perpignan, plusieurs postes de pasteur. Et dans toutes ses missions pastorales, il va vraiment se consacrer aux personnes, à l'envie d'aider. Et puis on est aussi pendant la guerre d'Algérie, où donc il essaie aussi d'adoucir les familles qui ont des soldats en Algérie, la douleur de ces familles.
0: Il prend position aussi contre la torture, hein, je suppose.
1: Oui,
0: aussi,
1: oui, tout à fait.
0: Évident, je vois même qu'il a fondé la section nîmoise d'Amnesty International.
1: Tout à fait.
0: Cet engagement, c'est même au-delà de la fonction de pasteur, je veux dire, c'est en tant qu'homme.
1: Oui.
0: Et cette émission itinérante, c'est ce cheminement d'un homme, mais avec des certitudes, en fait, dès 1940, à 20 ans.
1: Oui.
0: C'est extraordinaire.
1: Oui, il a cet engagement humaniste, pour lui, de la liberté, de la dignité de chaque être humain, qui est très très importante. Et son souci aussi, par exemple, d'être proche du peuple juif. Il dit, quand j'ai lu la Bible, j'ai compris d'emblée que le peuple juif était un peuple frère, et donc nous devions bien évidemment les secourir, les aider.
0: Oui. Donc je vois qu'en 1919, la famille a confié ses archives aux archives départementales du Gard. Hein, donc là aussi, vous avez pioché, je dirais, beaucoup de choses. Et je pense qu'il y a eu plusieurs hommages qui lui ont été rendus. Ce livre, c'est une autre forme d'hommage. Je pense qu'on peut terminer l'hommage avec un passage que vous voudriez lire, qui montre aussi combien il a entrevu l'avenir, parce que quand on va écouter ce texte, la conclusion parle d'aujourd'hui, en fait. Et je vous remercie beaucoup, Francine, d'être venue à notre micro pour parler d'Aimé Bonifa. Nous vous écoutons et merci.
1: Voici ce que nous disait, il y a quand même pas mal d'années, plus de 20 ans, Aimé Bonifa, mais qui résonne pour moi beaucoup aujourd'hui. Nous sommes là aussi pour lutter. La vie est fragile. Des accidents peuvent nous menacer, mais nous ne sommes pas là pour nous laisser arrêter par les risques. Il faut courageusement prendre son destin en main. Il faut courageusement lutter pour cela. Depuis la guerre, il y a eu des avancées. Le colonialisme est en partie terminé. Nous avons assisté à la chute du mur de Berlin. Nous avons assisté à la fin de l'apartheid. C'est vrai que des dictatures ont été remplacées par des régimes démocratiques. Mais il y a encore bien des points noirs sur la planète. Ne soyons pas découragés. Je crois que l'homme, s'il se sent responsable, s'il accepte de maîtriser son destin, individuelle et sociale, peut faire émerger, avec l'avancée d'une nouvelle technologie qui ouvre pour nous un avenir inconnu. Nous ne pouvons pas dire ce que sera demain, mais je pense que les lois de la vie, les pulsions de la vie en nous, feront que, quelles que soient les menaces que l'on peut sentir pointer à l'horizon, les lois de l'équilibre vital reprendront le dessus et que, oui, j'exhorte à lutter courageusement.
0: Nous sommes en mars 2026.

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0: Bonsoir tout le monde, bienvenue dans la nouvelle émission du Musée Club, ce soir en direct des studios de Radio Alliance Plus. Nous sommes diffusés aussi sur les ondes de Rage. Ce soir, on est très très bien entouré pour cette nouvelle émission. Bonsoir Steph.
1: Salut.
0: Ah, j'aurais dû commencer par les dames, excusez-moi mesdames.
2: C'est pas grave.
3: La galanterie se perd, on te pardonne.
4: Le meilleur pour la fin.
0: Je suis très bien accompagné, je voulais dire, par les James Bond Girl du Musée Club, Lucille.
2: Salut à tous.
0: Et Amblin.
3: Salut tout le monde.
0: Une voix familière sur Alliance,
3: n'est-ce pas ? Oui, ça me fait plaisir de revenir dans ce studio, il me manque quand même, vraiment.
0: Qu'est-ce qu'on a préparé ce soir de bien ? De la bonne musique.
3: On a Alex aussi.
2: Ah oui.
0: Ah, Alex à la technique.
2: Alex à la technique.
0: À la technique et à la voix.
3: Et à la voix aussi.
4: Ouais, je m'empare un peu des autres studios aussi, des autres radios. On fait un putsch.
0: Yes. Qu'est-ce qu'on fait par rapport au titre qu'on envoie ? Qui c'est qui commence ?
4: Eh bien, on disait galanterie oblige.
3: Allez, oui, apparemment, c'est moi qui ouvre les festivités, mais des festivités plutôt... c'est pas vraiment le mot que j'aurais choisi, quoique. Parce qu'en fait, la personne qui va passer sur les ondes, c'était quelqu'un de très solaire. Il nous a malheureusement quittés le 7 février dernier. Je parle de Naaman. Donc, un très grand artiste qui a été fauché par un cancer à l'âge de 35 ans, donc quand même ultra jeune. Il nous venait de Dieppe, il y a 12 ans, il nous balançait son Skanking Shoes et on se disait, mais c'est quoi cette voix de fou, alors que c'est un petit blanc-bec de Dieppe, et alors qu'il avait cette voix de Rastaman de ouf. Et voilà, je tenais à lui rendre un hommage par la radio avec un titre qui me touche particulièrement, qui s'appelle My Day, et qu'il a fait en featuring avec Soomti, donc Soomti, l'artiste anglaise, et qui est sorti sur l'album Ray of Resistance, c'était en 2015.
0: Big up, Naaman.

0: jusqu'au bout. My Day, donc, de My Days, au pluriel, de Naaman et de Soumti. Donc, juste un dernier, pour un dernier hommage à Naaman, c'est Never Born, Never Die. Donc, l'artiste qui n'est jamais né, qui ne mourra jamais. Donc, voilà, gros big up à Naaman et bravo pour toute sa carrière parce que, voilà, c'était.
1: Ouais, très bien.
0: Il était gigantesque et plein d'amour et voilà.
2: C'est bien de rendre hommage à cet artiste.
1: Ouais. On apprécie beaucoup.
3: Il le mérite largement.
2: Je pense qu'il a fait de belles choses, il avait encore de belles choses à faire. Malheureusement, bon, la vie a fait que. Mais c'est bien d'avoir pensé à Naaman sur les ondes.
0: Puis ça te balade, tu vois, enfin vraiment ça change par rapport à ce qu'on a pu entendre de lui, qui était quand même très reggae et tout. Là, c'est une balade vraiment, et je trouve que ça lui va particulièrement bien aussi, ce type de registre, et voilà.
1: Oui, il a réussi.
0: C'est réussi, ouais. Voilà.
2: Merci pour cet hommage en tout cas. Merci. Pour Naaman Ombe.
0: Avec grand plaisir.
1: Oh, Lulu.
3: Salut. Eh ben, moi, je vais rester dans du sweet aussi, un
2: Allez.
3: Peu. Moi, c'est deux Français, deux petits jeunes qui font de l'électro. Le groupe, ça s'appelle Angara. Donc, ils sont du Sud. Je n'ai pas réussi à savoir d'où, dans le Sud. Donc, c'est deux petits jeunes qui ont commencé très jeunes à faire de l'électro dans leur chambre. Ils ont fait de quelques morceaux, puis après ils ont disparu, puis ils se sont retrouvés, ils ont refait ils ont carrément fait un EP qui s'appelle Rwanda, et moi le morceau que je vais vous faire écouter, ça s'appelle Kyoto, et voilà, je l'ai découvert, je sais pas, sûrement comme ça en écoutant sur Spotify, j'ai Shazamé, et j'avoue que j'ai écouté tout l'album du coup, et ce morceau là il est de 2021, voilà, Kyoto de Angara.
2: On écoute ça dans le Music Club.

0: Ok, il savait faire de fou.
1: Voilà. Donc c'était Angara et on vient d'apprendre pendant le morceau qu'ils étaient de Nîmes et de Valence. Donc on va peut-être les contacter, peut-être pour voir s'ils veulent pas faire un petit truc dans le coin.
0: Big up à Loris et Quentin.
1: Voilà, Loris et Quentin, bravo. Si vous nous écoutez, on est chaud.
0: Arrêtez d'être que en Belgique, s'il vous plaît. Redescendez.
2: Comme quoi, pas besoin d'aller à Ibiza pour avoir du son de ce style-là, je trouve. C'est vraiment son festival.
3: Ouais, c'était très bien, c'était planant, franchement j'ai bien kiffé.
1: T'imagines en pleine journée là, dehors, ça, au bord de la rivière,
3: avec le soleil par contre.
1: Avec un petit soleil, pas mal.
3: Un 35 degrés, ce serait pas mal.
0: Ça nous manque un peu.
3: Ouais, c'est ça.
0: Tu nous as ramené la chaleur.
2: En plein hiver, ça fait plaisir.
3: Je sens qu'Alex va nous remettre du soleil un petit peu là.
4: Ouais, du soleil et pas mal d'amour quand même. C'est un morceau très sensuel là que je vous propose. On reste dans le sud. Moi c'est John Onge, J-O-N-O-N-J. Gros coup de cœur moi pour cet artiste que je pensais originaire d'un pays anglophone tellement son accent marche bien pour un français, mais c'est bien du côté de Marseille qu'il est basé, du coup on reste encore dans le sud. Il jouera le 23 juin d'ailleurs, mais en DJ set pour un festival qui s'appelle Au Large, que je vous invite à découvrir aussi. Pareil, l'ambiance, c'est un petit théâtre ouvert avec une petite vue sur la mer qui est, ma foi, pas piqué des hannetons, comme on dit.
1: Et c'est où ça?
3: À Marseille.
4: À Marseille.
1: À Marseille.
4: Le festival Au Large, donc, fin juin, 23 juin. Et c'est un artiste que j'ai découvert avec un titre qui était assez hip-hop, mais il a toujours une base très, très soul qu'on retrouve sur toutes ses prods et son chant. Toujours très aménagé avec un peu de house. Il y a quand même pas mal d'électro qui transpire aussi dans ce qu'il fait. On peut penser à du Frank Ocean ou du Substrack pour vous situer un petit peu les ambiances musicales. Sa voix, elle amène aussi des petites pointes de R&B. Un truc vraiment très bien léché. Et donc vraiment ce morceau, il est super doux, très sensuel. Ça s'appelle Could You Be Mine. C'est en featuring avec Liquid Jane, qui réussit, je trouve, l'exploit d'intégrer du français sur cette esthétique qui est en général quand même très anglophone. Donc, Could You Be Mine. Si vous êtes à côté de votre chéri, n'hésitez pas à lui prendre la main. C'est le meilleur moment de toute votre vie, j'en suis sûr.
0: Merde, moi, j'ai Christophe. Les couples vont se former aussi.
3: Christophe, donne-moi ta main.

0: Que d'amour.
1: Eh oui, hein.
2: Merci Alex pour ce moment de douceur au sein du Musaï Club.
3: Oh là.
1: C'est vraiment le morceau le plus love hein, qu'il ait fait. Je l'ai choisi rien que pour vous parce que je sais qu'il n'y a que de l'amour parmi nous. On n'a peut-être pas besoin de ça justement, mais bon, allez, ça fait toujours du bien un peu de partager des.
0: Pourquoi on
1: n'aurait
0: pas besoin de ça? On a besoin de ça, évidemment. Oui, on a toujours besoin d'amour.
2: Surtout au corps de l'hiver, tu vois.
3: Ouais, les trois premiers titres, c'était un peu sur cette base. Hein, quand même, hein, ouais, c'est de l'amour. Ouais, c'est très beau.
1: Et le quatrième, alors. Alors, qui reste,
0: ça va être du rock'n'roll.
3: Non, alors pas du tout. Alors c'est moi qui vais vous passer un morceau. Le gars, il s'appelle Marc Rebillet. Alors c'est un franco-américain qui est né à Dallas et qui vit à New York. Et il fait c'est de la musique électro, qui fait du funk, hip-hop. Et en fait, c'est un gars qui, alors je sais pas si vous l'avez déjà vu, il est beaucoup sur YouTube.
0: Il a commencé dans sa chambre un peu, là, en peignoir.
3: Et en fait, c'est son kiff, c'est ça, c'est qu'il est en calbut, en peignoir.
0: Il est complètement fou.
3: Et en fait, il est complètement taré.
0: Ouais.
3: Voilà, donc c'est pas mal. Moi, j'ai découvert ça. Je vous propose d'écouter un morceau de lui. Après, je pense que c'est un phénomène. Il faut le voir vraiment sur YouTube ou sur Insta. Et c'est un personnage. C'est un personnage à part entière. Il fait beaucoup d'impro. En fait, la base, c'est de l'impro.
2: Dans la rue, sur scène.
3: C'est vraiment son truc. Il a fait quand même trois albums que vous pouvez trouver sur toutes les plateformes. Mmh. Écoutez. Et franchement, si vous avez l'occasion, alors il passe tous les dimanches en direct à 14h, ça fait 15 jours qu'il a repris ça, sur YouTube, vous pouvez le voir, il est en direct dans la rue, c'est filmé, et vous pouvez écouter, et c'est un truc de dingo, au départ il est un peu tout seul, et après il y a plein de monde qui arrive, et ça devient...
2: Dans la rue, aujourd'hui, il est plus en caleçon, alors là, dans la rue,
0: il est habillé quand même, parce que là, dans sa chambre, il était vraiment à moitié en caleçon.
3: Ah ben ça sera pareil, hein. Sauf qu'il fait froid à New York, donc il doit être un peu habillé quand même.
0: Il a mis son peignoir.
3: Voilà, c'est ça. Moi, le titre que je vais vous passer, c'est I Feel So Alive. On écoute ça et vous allez me dire ce que vous en pensez.
2: Yes. Yeah.

0: Et ben voilà. Donc imaginez-vous un gars seul avec ses instruments en calbut et en peignoir. Voilà, ça, ça donne ça. Vous pouvez essayer à la maison. Je suis pas certain que ça donne pareil, mais envoyez-nous les vidéos sur voilà.
1: Je pense qu'avec ton peignoir et en caleçon, tu te sens so alive là, tu te sens vivant devant ta glace.
0: C'est ça.
2: Très bon titre. Bien funky, hein.
0: Ah c'est ça, ouais, c'est ça, c'est funky hip hop. Moi franchement, j'adore.
1: Moi, je pense qu'il a beaucoup le côté Prince, plus jeune.
0: Ouais, c'est ça.
1: Une espèce de funk un peu débridé, là, décomplexé là, à la Prince. Évidemment, on ne va pas comparer Prince, mais lui, il propose autre chose et c'est à voir. À voir sur YouTube, ouais. On en a parlé. Hein. Mmh. Excellent.
0: Que de l'impro, donc pas mal.
1: C'est bien, on a monté de gamme au niveau tempo.
3: Ouais.
1: On va monter un peu plus avec le titre que je vous propose et le groupe là, que j'ai découvert depuis le mois de septembre. Ça fait un moment que je veux le passer sur Musaï Club. C'est le groupe, le sextet de Londres qui s'appelle Dead Letter. Et je peux vous garantir que ça ne va pas rester lettre morte longtemps. Parce que les Dead Letter, c'est une bande de barges qui ont amené le post-punk dans un univers beaucoup plus groovy. Mm-hmm. Ils l'ont prouvé avec leur dernier album qui est sorti en octobre 2023. Ils ont sorti des singles qui commencent depuis 2022. Deux, trois singles. Là, ils ont sorti leur album qui s'appelle Hysterical Strength, donc la force hystérique. J'ai lu un papier de leur concert à la Maroquinerie. Ils ont tout cassé. Mais vraiment tout cassé, ils ont fini sur scène, ils ont jeté les trucs partout, ils ont cassé le rideau, ils ont déchiré un rideau, je viens de lire l'article tout à l'heure, c'est incroyable. Donc ces Anglais-là, pour avoir vu le live sur une plateforme, regardez ça parce qu'en fait le chanteur m'a fait immédiatement penser, je ne suis pas seul à le dire parce qu'après lorsque j'ai lu des choses, on dirait Mick Jagger. Voilà, c'est un Mick Jagger, jeune évidemment, plus jeune. Ils sont très inspirés par la littérature américaine et française. Ils lisent beaucoup. On les entend dans les textes. Quand on lit les textes, on s'aperçoit qu'il y a beaucoup de références à la littérature et surtout au contexte social anglais. Donc, ils sont très impliqués. Ce n'est pas de la romance. Voilà.
0: D'accord, ouais.
1: Donc, le groupe...
3: C'est la vraie vie.
1: Là, je vous propose d'écouter le morceau Binge. On disait avec Karen, que veut dire binge en anglais ? Pour moi, c'était une variété de pommes de terre en France.
4: Ah ouais, moi, c'était un peu la fête, mais
3: ouais,
4: c'est un peu
3: ouais,
1: c'est la bringue.
3: Aussi.
4: Frénésie,
1: c'est une frénésie, c'est la bringue.
3: Mais
1: voilà,
3: y a
1: j'ai
3: pas
1: appris,
3: l'expression binge drinking, là, ça vient pas de là ? Où tu bois très vite de l'alcool vite. Voilà. Je crois que ça vient de là. Mmh. Binge, c'est le fait de boire frénétiquement le plus vite possible.
1: C'est vrai que je n'avais pas pensé à ça. À consommer à modération, hein, dans les locaux de Radio Alliance Plus et de Rage. Allez, c'est parti pour Dead Letter et le morceau Binge.

0: Yes, les Dead Letter avec Zach Lawrence au chant. Un mec complètement barge comme le reste du groupe. Conseiller, ils sont bientôt en tournée. Je crois qu'ils vont faire le Pitchfork en Angleterre. Ouais. Mais il faut se renseigner parce que je crois qu'ils vont passer en France. L'album vient de sortir. Je vous le conseille fortement. Très puissant.
1: Ouais, voilà. Ça donne la patate, effectivement. Ouais. Ouais, ça c'est pas
2: bien. Bon, salut tout le monde, moi j'arrive, j'arrive comme ça, comme un cheveu sur la soupe, comme d'hab, et je vais arriver pour avec ma mauvaise humeur, je vais te casser ton morceau en deux. Vas-y. En fait, c'était chouette, c'était super cool, je connaissais pas, mais j'ai l'impression que ça me fait trop penser à... Ça me fait trop penser genre à par exemple, à Fontaine d'ici, tu vois.
0: Okay.
2: Tous ces groupes qui surfent sur cette vague et qui apparaissent...
0: Oui, ça abonde en ce moment.
2: Ouais, ça abonde un peu trop en ce moment, je trouve. Après, c'était super cool quand même.
0: Est-ce qu'ils vont durer ?
2: Est-ce qu'ils vont durer ? Voilà, c'est ça le...
0: Ou est-ce qu'on va changer de braquet un peu comme ils ont fait les Fontaines avec Romance ?
2: On va leur laisser leur chance.
3: Bah ouais, bien sûr.
2: Mais sinon, après, le morceau est très bon et effectivement, s'il casse tout, il faut aller voir.
3: Reste bien jusqu'à la fin de l'émission. Alors oui, j'ai une petite surprise pour toi.
2: Super.
1: Bon, mais carrément.
3: Mais on va partir de l'autre côté de l'Atlantique, là, un peu.
4: Oui, c'est ça. C'est une Brésilienne, Flavia Coelho.
0: Bien sûr.
4: Donc, chanteuse brésilienne qui vient de Rio. Elle habite en France depuis une vingtaine d'années maintenant. Elle a remporté un tremplin musical en 2006. Et son premier album est sorti en 2011. C'est Bossa Muffin. Alors, sa musique, je ne sais pas si vous connaissez. Donc, c'est très influencé. Bon, c'est de la musique brésilienne, mais elle adorait le reggae. Donc, c'est assez reggae, ragamuffin aussi. Voilà, et cette nana sur scène, elle a une patate. Je sais pas si vous l'avez déjà vue en concert. Moi, je la connais depuis quelques années. Là, je l'ai vue plusieurs fois dans des toutes petites salles à Montpellier, au New Baia, même après au Rockstore. Je l'ai vue l'année dernière ou il y a deux ans aussi à Sète, là, au Théâtre de la Mer. Et bon, il y a de plus en plus de monde. Ces concerts sont de plus en plus gros. Au début, elle était pas connue. Là, maintenant, ça commence à. Mais parce qu'en fait, elle a une patate incroyable. Donc, je vais vous passer un morceau de son premier album qui est sorti en 2011 et qui a le nom de l'album, c'est Bossa Muffin. Je vous laisse écouter, vous me.
2: Steph, remets ton t-shirt, c'est bon, on repart. C'est bon, il est parti, lui, musique du Brésil, c'est fini.
0: Tudo bem, tudo bem.

0: Yes, le Musée Club au Brésil. C'était voilà. Bon ça.
1: Trop bien.
0: C'est chaud au cœur de l'hiver ça.
2: Putain, du soleil ça, en plein hiver.
0: Merci Karen.
2: J'ai pris un coup de soleil hein, en écoutant ça.
3: Et ce qui est bon à voir aussi avec cette nana là qu'on parlait, c'est qu'il s'est rempli d'instrus là pour ceux qui aiment la musique l'après-midi.
4: Ah ouais, ouais, ouais, elle est pas toute seule.
3: Ouais,
4: hein,
3: tu l'as là. Vu, ouais, ouais, ouais. Ouais. Ils sont une armée là sur scène. Là. C'est bien à voir. Ah, chouette. Ouais,
2: bon, on attend le soleil pour voir ça.
4: Et puis elle joue un peu partout, à droite, à gauche, en France. Elle fait des petites tournées, même dans des petits bleds. Hein, voilà.
0: Intéressant.
4: Bon. Ouais.
2: Je l'attends à Bezous, alors. Bon.
5: Attends, on l'a vu à Millau pour le Jazz dans la Clos l'année dernière.
2: Ah, pardon.
5: Eh oui,
2: ah
5: quand oui, même. Eh oui. Okay. Bah, non, bientôt Bezous, peut-être.
0: Voilà. À la salle communale.
2: Ouais, non, non. Bon, le Will.
3: C'est mon tour.
2: Ah ouais, je crois.
3: D'accord. Qu'est-ce que c'est le titre, Alex, rappelle-moi, parce que moi j'arrive en cours de route.
5: Alors en deux briques.
3: Pour qu'on puisse
5: rebondir. Je te dis mobilette.
3: Ah oui, c'est bon, j'ai compris. Ok, c'est cool. Bah écoute, pour rebondir, pour ceux qui nous écoutent, là on parlait de Flavia Coelho, de Flavia Coelho, pardon, je patine, avec tous ses instrus. Et en fait, ouais. Le mec que je vais passer, Yamé, un petit français, une trentaine d'années, là, un petit jeune. Qui a sorti un super album et j'allais dire qui est rempli d'instrus, donc en fait il sort du son hip-hop un peu j'allais dire un peu sympa quand même en français, et c'est rempli d'instrus, c'est très groovy, très jazz, très sympa. Donc titre connu, hyper connu, reconnu, que vous allez tous connaître sûrement, sauf Steph qui ne connaît pas grand chose en musique.
1: Ouais, c'est pas faux.
0: C'est pour ça qu'il écoute les Musique Club.
2: Ouais, c'est ça.
3: Donc il n'y a pas grand chose à dire sur le mec. J'ai regardé s'il y avait des tournées. Bah, écoute, il passe en Hollande, en Belgique, un peu partout en Europe en ce moment, mais il n'y a pas de date en France. Donc il faudra attendre un peu cet été ou partir.
0: Quand tu dis instru, c'est fait maison, c'est des vrais instrus ou le mec il bidouille.
3: Mais là, moi, alors, j'ai
0: y a plein de gens comme ça.
3: J'ai écouté une version, de la chanson là, qui vient de passer. Et en fait, en enlevant la voix. Et en fait, t'as un orchestre de jazz derrière, quoi.
0: Ah oui, c'est du
3: voilà,
0: jazz.
3: Vraiment cool. Oui. Ils sont, je sais pas combien aussi, pareil. Vraiment cool. Et j'ai kiffé l'instru, ouais. Vraiment.
0: Il est pas tout seul dans sa chambre, quoi.
3: Non, c'est ça.
0: Avec un orchestre de jazz derrière.
3: Mais les afros, ils sont généralement nombreux dans la même pièce.
0: Oui, c'est ça.
3: Ils arrivent à faire plein de choses, plein de musique.
2: Avec du cuivre.
0: Ouais, avec tout ce qui.
3: Ça roule cool, les gars.
0: Merci, Alex.
3: Merci de m'avoir rafraîchi la mémoire.

0: Alerte rouge, micro. C'est reparti pour un
1: tour. Il est rouge, ça y est.
0: C'est reparti pour un tour. Et là, c'était doux dans le Musée Club. Magnifique voix. Hein.
1: Ouais, ouais. C'était très beau.
0: Ouais, sympa. À creuser. Voilà, à réécouter.
1: Oui, à réécouter. Parce que j'ai pas trop fait gaffe à l'instru, finalement.
0: Ah, bah oui, tu fais que parler. Toi. Ouais. Pendant qu'on parle, tu fais que parler. Donc, tu peux pas écouter.
1: Tu non, c'était vraiment très, très beau. Merci pour cette découverte.
0: De rien. De rien, les enfants. C'est toujours le Musée Club sur les de Radio Alliance Plus et de Rage.
1: Oui, tout à fait.
0: On rappelle les fréquences.
1: Waouh, alors attends, c'est le 103.2 pour Radio Alliance Plus et le 102.5 à Nîmes pour Rage et 90.3 pour Avignon.
0: Avignon.
1: Eh oui.
0: Eh oui, les copains.
1: Et en DAB+, pour Radio Alliance Plus en plus.
0: Voilà. Ouais, moi je l'écoute en DAB. Et le son est génial dans la voiture.
1: Exactement, ouais. C'est ça. C'est apparemment un son assez ouf.
0: Bien sûr.
1: Et en parlant de sons assez ouf, j'en ai un à vous proposer. Alors, c'est un duo qui s'appelle Auto Reverse. Donc, Auto Reverse, il faut savoir que les deux membres, en fait, sont l'un du Zest, l'autre des Angles. Donc, gardois, tu vois, on reste un peu, fiers de nos artistes.
0: Bien sûr.
1: Et en fait, ils ont tout cassé. Ils ont commencé en 2011. Ils ont tout cassé, ils étaient sur un super label qui a produit les plus grands et tout. Et la vie a fait qu'ils ont dû arrêter, tous les deux. Et là, ils sont de retour depuis juin dernier. Ils nous ont déjà sorti trois pépites, dont une que je vais vous passer tout de suite. Elle est sortie le 31 janvier dernier. Et franchement, c'est trop bon parce que ils restent dans leurs vibes du coup des débuts, c'est-à-dire très disco, très groovy, très funky. Et là, ils ont rajouté une petite touche de modernité qui est vraiment très plaisante. Les deux, ce sont des tueurs. Et voilà, c'est Auto Reverse, Don't You Need.

0: Don't You Need de Auto Reverse, donc un duo 100% gardois, hein, on le rappelle. Gros big up à Julien et Jérémy qui nous ont pondu cette pépite le 31 janvier dernier. Ils sont de retour donc depuis là, juin 2024. Et alors là, donc il y a Don't You Need qui est sorti. Le prochain, les gars, vraiment, ils vont le sortir. Ils nous ont dit mars-avril.
1: Ah, c'est l'exclu.
0: C'est une énorme pépite. C'est We Can Make It Better. Et vraiment, enfin, voilà, c'est dans cette vibe-là, avec un sample, mais ultra bien utilisé. En plus, il nous expliquait, on les a eus pendant l'émission d'Ouvre-Boîte, il nous explique qu'ils vont chercher vraiment des sons, mais que personne n'a, tu vois, genre, parce que ouais, le sampling, c'est bon, il y a plein de sons qui ont été samplés mille fois. Eux, ils vont vraiment chercher le sample que personne n'a, tu vois, quitte à ne pas sortir le morceau et l'avoir que pour leur mix devant le public, tu vois. Donc, c'est vraiment des artistes. Et ils ont cette culture-là. Et d'ailleurs, on pourra les voir, la prochaine fois qu'on peut les voir, c'est aux Electro du Zès. Et ce sera le 2 août.
1: Date.
2: Ouais.
1: 2 août.
0: Le 2 août, Auto Reverse. Suivez ça va être
3: un peu hallucinant, j'allais dire, quand tu nous dis ça, c'est que les types, ils sont du coin, c'est des villageois, quoi, en fait, comme nous. Et en fait, leur titre, j'allais dire, ils méritent d'être... J'allais dire loin, quoi.
0: Ah, de
1: ouais, carrément.
2: Ouais, peut-être internationalisé.
3: Ce que t'entends des DJ d'aujourd'hui, tout aseptisé et tout, c'est. Je vais dire ça à sa place, quoi. Aller Auto Reverse, quoi.
0: Ils ont un caractère. Et puis en plus, vraiment, enfin, bon, là, je fais un peu d'auto-promo pour Ouvre-Boîte, je suis désolée, mais allez écouter ce qu'ils racontent dans l'émission avec Auto Reverse, parce que tu sens qu'en fait, eux, ils vont pas courir les dates, ils vont pas courir la fame. Eux, c'est la musique. Justement, ils se sont recréés parce que la musique leur manquait. Et tu sens ça, tu vois, tu sens que ça sort des tripes, tu sens que ça sort du cœur et ça fait du bien, quoi. Vraiment, comme tu dis, c'est pas lissé, c'est pas juste presque une IA qui leur a dit fais ça, et ça va faire un banger. Non,
1: Les artistes qui vont fouiller, créer.
0: Ouais, exactement.
1: Alors, je pense qu'ils auraient plus osé pour être sollicités.
0: C'est
1: bien de faire une émission sur Rage avec Ouvre-Boîte, émission.
0: Ouais, mais tu vois, je pense qu'ils vont... Voilà, ils se font leur petit chemin. Ils reprennent, leur base aussi.
2: Ils ont arrêté presque 10 ans, donc, tu disais.
0: Exactement, c'est ça. Et en fait, ils sont vraiment dans un côté production. Ils me disaient, les dates, c'est pas forcément ce qu'ils vont chercher. Là, vraiment, c'est produire. Ils ont une créativité et ça s'entend, quoi. Mmh. Voilà. Donc, big up à Auto Reverse. Big up, Julien et Jérémy.
3: Trop bien.
1: Yes.
3: Et ce que j'adore dans cette émission, c'est qu'à chaque fois, comme d'hab, je le répète souvent, mais on se concerte jamais, on se voit pas avant, on arrive comme ça en plateau directement, et on a les titres qui se rejoignent, tu vois, on s'est pas vu de je sais pas combien de semaines, et en fait, tout le discours que tu viens de faire, c'est le même que je vais faire sur le titre qui arrive, mais il y a combien, 30 ans, 96,
1: ouais.
3: C'est la même histoire, en fait, le type qui débarque, un jeune Américain qui débarque en Allemagne, qui découvre le son de Berlin, qui va de club en club, un peu comme Aina que je vois là-bas au fond 30 ans plus tard, et en fait le type découvre la house, la disco house, enfin les clubs un peu underground. Il s'y met et avec deux potes à lui, ils sortent un méga titre qui s'appelle Alex. Rappelle-nous encore. Tu sais que. Voilà.
1: Bien sûr.
3: Là, je n'ai plus de mémoire. Voilà, tout le monde connaît ce titre, comme celui d'avant que j'ai passé. Et en fait, l'histoire, elle a roulé pour eux, quoi. C'est-à-dire que vraiment, ils ont fait ce titre et ça a explosé partout. Voilà. Donc, c'est un peu le même genre de délire. Et quand j'entends le son qui est passé avant avec Auto Reverse, ça me fait penser à cette histoire. Mmh. Donc voilà, on est dans la continuité du son d'Omblin avec les papas de Auto Reverse qui ont fait la même chose il y a 30 ans.
0: Yes, ça, c'est bon ça, c'est la magie de Music Club.

0: De ouf. Son de ouf.
1: Incroyable. Vraiment trop cool.
0: Et tu vois, on parlait du coup de
1: Les papas d'Autorivers.
0: Alors pour le délire que j'ai oublié de dire tout à l'heure, c'est que cette chanson là où t'entends un peu des sons, un peu des gens discuter un peu à droite à gauche, elle a été faite en une seule prise. Voilà, il y a toute une histoire là sur ce son, une seule prise. C'est pour ça que tu les entends rigoler, tu les entends dire un peu n'importe quoi, mais ils ont préféré garder et ça a cartonné.
1: Ouais, voilà. C'est cool,
0: c'est pour ça que tu les entends rigoler, tu entends des verres, tu entends des bruits un peu comme nous, quoi.
1: C'est ça, un peu brut au final, voilà, le son ça. Est un peu brut, mais de la
0: c'est
1: vie,
0: ça,
1: quoi.
0: C'est ça.
1: Non, mais ça sent que c'est fait avec le cœur. Et en vrai, franchement, de plus en plus, je le trouve que il y a énormément de productions qui sont faites tous les jours. Je crois que c'est 8000 sons par jour qui sortent, tu vois, sur toutes les plateformes. Donc c'est immense. Mais t'arrives à sentir quand même quand c'est fait vraiment avec le cœur ou si c'est fait juste pour faire quoi, entre guillemets. Et là, voilà, c'est des sons un peu doudou, je trouve. Dans lequel tu te sens bien, quoi.
2: Ouais, il y a une âme en fait. C'est pas juste.
1: C'est ça.
2: Du son pour.
1: Faire de la thune et être le son de fond d'un TikTok à la con, tu vois. Non, c'est le son, quoi.
0: C'est ça.
1: Et disco, là.
0: C'est une autre époque.
1: D'ailleurs, le disco, je trouve, il revient fort. Hein. Le groovy disco un peu funk, là. Parce qu'on avait des tunnels de tech house. Après, ça s'est passé sur, on va dire, un peu plus l'EDM, les concepts un peu afterlife et tout. Là, le groovy disco, il revient vraiment en force.
0: Ouais, d'ailleurs...
1: Et ça fait du bien.
0: D'ailleurs, samedi soir, on va voir la fine équipe. Bon, quand vous écouterez l'émission, ce sera trop tard.
1: Donc dommage.
0: mais ça va être groovy disco, ouais.
1: Et c'est bon, ça.
0: Il y a des chances, c'est simplement bon.
1: C'est bon, en vrai. Franchement, sur la piste de danse, tu oublies tes problèmes, quand même.
0: On pensera à vous.
1: Ah ouais, kiffe bien, en vrai. Kiffe bien.
3: Il va falloir conclure, mesdames et messieurs.
1: Oh non, déjà. Encore.
3: L'émission numéro 164.
1: Eh, quand même, hein.
0: 164.
1: Eh, c'est beau, hein.
0: Ça fait une paire d'années, ça.
1: Eh, de ouf.
0: Il y en a quelques 6 ans, 7 ans.
1: Ben, 2017.
0: 5 et 3, 8... 8 ans.
1: Ça fait 8 ans. Waouh, magnifique.
4: On inonde les ondes.
1: En tout cas, c'était un plaisir d'être avec vous, les copains. Merci pour l'invitation.
2: C'était
1: vraiment trop chouette.
4: Merci
1: vraiment
4: à toi, merci à Karen, merci à Will, merci à Steph, merci à Lulu, merci à Alex pour la technique.
1: Gros big up.
3: J'ai pas dit mon dernier mot.
1: On
3: part du côté de l'Irlande.
1: Non,
3: en général, on les prend quand même plus dans les studios, des enregistrements ou les scènes de concert plutôt que les terrains de rugby. Petit clin d'œil aux amateurs des destinations en ce moment. C'est un groupe qui s'appelle Knee Cap. Si on le traduisait littéralement, ce serait le capuchon du genou. Voilà. Donc ça n'a rien à voir avec le truc.
1: Mais pourrait être un truc de rugby, justement.
3: Oui,
1: en vrai,
3: C'est un trio irlandais qui se revendique de Belfast West. Ils évoluent plutôt dans un style punk. C'est un peu ce qu'on évoquait tout à l'heure. Ils viennent du même endroit que les Fontaines d'ici. C'est une énergie bien plus rock, bien plus rap. C'est vraiment crado. Un peu comme un Sleaford Mods, mais un peu plus énergétique. Ils ont édité déjà deux albums sur le label Heavenly Recordings, que je vous conseille. C'est un label londonien, mais sur lequel on retrouve King Gizzard and the Lizard Wizard, qui sortent trois albums par an à chaque fois. La spécificité aussi de Knee Cap, c'est qu'ils sont, ils chantent en gaélique. Ils sont un peu autonomistes quand même, et c'est certainement pour eux un moyen de faire un petit pied de nez à la couronne d'Angleterre, donc, puisqu'ils sont ils revendiquent le républicanisme irlandais. Ils aimeraient bien qu'il n'y ait qu'une seule Irlande face au monde entier, je pense, mais ils ont commencé à décoller, c'était en 2019 avec un titre qui s'appelle Oud. Il y a toute une série de remixes qui est sortie il y a quelques jours à peine. Et moi, je vous propose de les retrouver plutôt sur cet album Fine Art, avec le titre éponyme. Pour info, ils ont fait des featuring bien sûr avec Graham Chatten, le chanteur des Fontaines d'ici. Ils évoluent entre vraiment un milieu punk rock et rap. C'est assez étonnant. Des gens cagoulés, donc Fine Art, ça s'appelle
0: des gens encapuchonnés.
3: Encapuchonnés.
1: Et que les genoux.
3: Du genou.
1: Que les genoux.
3: Donc je vous propose de ce qui.
1: Mais let's go.
3: Parfait. Petite surprise.
1: Des bisous.
0: Merci aux millions d'auditeurs.
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0: À bientôt.

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1: C'est pas seulement un jour de danse.
2: Non, c'est pas seulement un jour de danse, c'est beaucoup plus que ça. C'est le fait de pouvoir exister. Alors, la seule possibilité pour eux d'être reconnus, c'est étant de donner à la société un élément qu'elle n'a pas. 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Personne ne pourra les imiter. 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
2: Bonjour à toutes et à tous, Christina Silvero pour ce bulletin de Nu Info. À la une, à Gaza, 300 enfants tués en 300 jours de cessez-le-feu. En République démocratique du Congo, Ebola s'invite dans les camps de déplacés. Enfin, transformer la mode et réinventer la paix, une exposition où la mode est au service de l'unité et de la planète. À Gaza, près de 300 enfants ont perdu la vie depuis l'annonce de l'entrée en vigueur du cessez-le-feu en octobre 2025. Il y a 300 jours, soit environ un enfant par jour. Malgré un accord censé mettre fin au combat, l'UNICEF dénonce une réalité implacable. Les enfants continuent de mourir, de souffrir de la faim et de survivre dans un territoire dévasté. Depuis Gaza, on écoute la porte-parole de l'UNICEF, Louise Waterich.
3: Pour les enfants qui ont survécu, les questions sont simples et douloureuses. Quand les tueries cesseront-elles? Quand la nourriture et les médicaments arriveront-ils en quantité suffisante? Quand les hôpitaux rouvriront-ils? Et quand l'eau potable coulera-t-elle de nouveau? Les familles sont entassées sur un tiers de la bande de Gaza. Elles trouvent un refuge au milieu de bâtiments détruits, des gravats et des déchets. Les enfants sont confrontés à la malnutrition aiguë, aux maladies, à une eau insalubre et à l'effondrement des systèmes d'assainissement. Les agents de santé de l'UNICEF décrivent des mères qui arrivent dans les centres de santé avec des enfants souffrant de malnutrition sévère, alors qu'elles-mêmes sont épuisées et affamées. Nos collègues constatent aussi une augmentation des accouchements à haut risque et des nouveau-nés dans un état critique. Mais les couveuses sont insuffisantes. Dans certains cas, ils voient deux, voire trois bébés partager une seule machine. À Gaza, les enfants âgés de seulement quelques jours luttent déjà pour survivre. Ils naissent dans des hôpitaux qui ne fonctionnent que partiellement, où les équipements manquent et où les médicaments sont insuffisants. C'est une situation que le monde continue de tolérer. Les tueries doivent cesser, l'aide doit entrer à grande échelle et les enfants doivent être protégés.
2: En République démocratique du Congo, l'épidémie d'Ebola franchit un nouveau seuil inquiétant. Le virus Bundibugyo touche désormais plus de 3800 personnes, dont plus de 1800 sont décédées. Il s'est propagé dans plusieurs camps de déplacés où les conditions de vie favorisent sa transmission. Les agences des Nations Unies redoutent une aggravation de la crise sanitaire sur fond de conflits armés. Les précisions de Jérôme Bernard.
4: Le virus Ebola atteint désormais les populations les plus vulnérables. En Ituri, dans l'est de la République démocratique du Congo, au moins 5 camps de déplacés ont enregistré des cas confirmés. 19 personnes déplacées ont déjà été contaminées, dont 5 sont décédées. Pour le Haut-Commissariat des Nations Unies pour les réfugiés, la promiscuité, le manque d'eau, l'insuffisance des installations sanitaires et la désinformation créent un terrain propice à une propagation rapide du virus. Près de 4,4 millions de personnes déplacées ou réfugiées vivent dans les provinces touchées, où les violences armées continuent de provoquer de nouveaux déplacements et compliquent l'accès des équipes de santé. Selon l'Organisation mondiale de la santé, le nombre de nouveaux cas a doublé en une semaine dans certains foyers de transmission. Depuis le début de cette épidémie due au virus Bundibugyo, près de 4000 cas confirmés et plus de 1800 décès ont été recensés. Face à cette accélération, le directeur général de l'OMS appelle à renforcer de toute urgence la surveillance, l'accès aux soins et les enterrements sécurisés, tout en associant étroitement les communautés à la riposte malgré l'insécurité persistante.
2: Transformer des tissus destinés à être jetés en robes et drapeaux porteurs de messages de paix, c'est l'idée de l'exposition « Transformer la mode, réinventer la paix » à découvrir au siège des Nations Unies à New York jusqu'au 9 septembre. Réalisée à partir d'étoffes récupérées dans une trentaine de pays et décorées de messages d'espoir par des étudiants et des citoyens du monde entier, ces créations veulent montrer que la mode peut aussi servir la paix, le développement durable et les objectifs de développement durable. La créatrice de mode et environnementaliste Runa Ray est à l'origine de l'exposition. Elle explique sa démarche.
5: Je suis styliste et environnementaliste. Je travaille pour protéger la planète. La mode utilise beaucoup de tissus. Et les tissus que nous avons portés, après les jeter. J'essaie de transformer les tissus pour les messages de l'unité et la paix. Ça, c'est le Global Peace Flag qui utilise beaucoup de tissus comme ça. Et le Global Peace Flag parle pas seulement des destructions du monde et des destructions de la planète, mais le Global Peace Flag parle aussi des hommes qui ressemblent. Dans COVID, je regarde que beaucoup de monde vient pour aider les uns les autres, mais après, c'est beaucoup de guerre. Je pense et je dis, est-ce que c'est possible que je bring together everybody dans le monde pour l'unité de l'espoir?
2: Voilà, fin de ce bulletin de Nu Info. Merci de votre fidélité. À bientôt.
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1: Bonjour, bonjour à tous. Nous allons vous parler aujourd'hui des jeudis de Nîmes, mais pas tous les jeudis de Nîmes. Les concerts de l'Association des anciens élèves du Conservatoire de Nîmes au Carré d'Art, donc chaque jeudi de 17 à 19h, les portes s'ouvrent à 16h30, c'est important, il y a beaucoup de monde et donc venez un peu à l'avance pour pouvoir entrer à 16h30. Alors pour nous en parler de ces concerts au Carré d'Art qui ont beaucoup de succès, je le rappelle, nous avons deux invités de l'Association des anciens élèves du Conservatoire de Nîmes, Muriel Bonjoli, bonjour. Présidente, j'ai bien prononcé le nom ?
2: Alors, pas tout à fait, Muriel Bonijol.
1: Bonijol, oh !
2: Bonjour !
1: Bonijol, pardon. Et le trésorier, Christian Comin-Boeuf, bonjour !
3: Bonjour !
1: Donc, nous étions déjà rencontrés pour d'autres concerts, puisque l'activité de l'association est très, très dynamique. Et dans ces concerts, alors j'ai compté qu'il y en avait 9 pendant l'été, 5 en juillet, 4 en août. Là, nous commencerons à celui du 16 juillet. Donc, nous parlerons de 7 concerts qui, à chaque fois, c'est vraiment la patte un petit peu de ces concerts. Il y a toujours dans le concert un ancien élève.
2: C'est exact.
1: C'est ça.
2: Voilà. Alors, ça peut être un ancien élève musicien, un ancien élève comédien ou un ancien élève danseur. Et au fil de leurs études post-conservatoire de Nîmes, ils font des rencontres et ils nous font le plaisir justement de venir avec les personnes qu'ils ont rencontrées, nous offrir une animation musicale, théâtrale ou chorégraphique.
1: Alors vous devez le préparer d'une année à l'avance, je suppose. C'est un emploi du temps très, très serré, hein, et vous y arrivez facilement tous les deux ou c'est un peu difficile?
2: Alors non, ce n'est pas difficile parce qu'on est rodés.
1: Ben oui,
2: c'est la 25e année que nous sommes main dans la main avec la ville de Nîmes pour faire cette programmation. Donc on a maintenant l'habitude et tout se passe très très bien.
1: Très très bien, parce que 9 concerts, nous n'allons en parler que de 7. Et c'est très important, ça anime la ville hein, tous les jeudis. Il y a bien sûr plein de choses dans la ville, mais là au Carré d'Art, c'est climatisé. En plus, vous n'avez pas toujours été au Carré d'Art. Hein.
2: Non, effectivement. Nous avons commencé à l'extérieur et pour le bien-être des instruments, on s'est vite rendu compte que c'était pas une bonne idée. Mmh. Au départ, les Jeudis de Nîmes, c'est l'Office du Tourisme qui avait voulu dynamiser la ville. Et puis, on a fait d'autres lieux à l'intérieur, donc, pour arriver enfin au Carré d'Art.
1: Il y a une dizaine d'années, quoi.
2: Exactement.
1: Et c'est très, très, très connu et très, très apprécié. On se promène en ville et puis on vient faire une pause musicale. Alors, vous-même, tous les deux, vous êtes musicien ? Vous êtes...
2: Alors, moi, je suis professeur de piano au Conservatoire de Nîmes. Et donc, c'est en parallèle à ma première mission que j'ai le plaisir de continuer cette programmation, surtout parce que ça me permet de rester en lien avec ces personnes-là que je ne reverrai plus sans ces concerts.
1: Et oui, c'est le drame des enseignants, hein, c'est qu'on forme des on forme des personnes et puis après on les suit de loin, mais ils sont toujours un peu avec nous. Et vous, Christian ?
3: Alors, je ne suis pas musicien, mais dans un autre pays que celui qui m'a adopté, j'ai fait du théâtre et j'ai poursuivi cette activité quelque part en faisant également de la radio.
1: Voilà, donc... Il faut bien noter que le conservatoire, c'est pas que de la musique. Hein. Souvent, on a 6000 conservatoires et musique. Hein. Un conservatoire, c'est musique, danse, théâtre.
3: Et art dramatique.
1: Et art dramatique. Alors, nous allons parler de ces concerts et surtout des artistes, des musiciens.
2: C'est le plus important.
1: C'est le plus important. Après, on découvre, bien sûr, la programmation. Bien, mais je regarde les deux petits flyers. C'est très diversifié. Hein. Vous avez cette volonté de ne pas faire que du classique pur et dur. Vous voulez élargir nos horizons.
3: Et au-delà de ça, c'est vrai que les artistes qui sont devenus artistes quittent le conservatoire avec une formation très classique, souvent, bien qu'il y ait des classes de musique actuelle. Et ensuite, ils choisissent un autre chemin. Ils font des rencontres, ils se spécialisent. Ça peut être le jazz, oui. Ça peut être la chanson française, ou rester purement dans le classique. Et il y en a beaucoup qui partent dans les musiques du monde également.
1: Oui. Oui, parce que je vois, il y a la musique indienne, il y a vraiment... Et puis chaque année, il y a des choses, musique américaine, musique brésilienne. On voyage en fait. Hein.
2: On leur laisse carte blanche.
1: Carte blanche.
2: Tout à fait.
1: Vous n'intervenez pas du tout.
2: Absolument pas. On leur fait confiance. On sait de toute façon que les compétences sont là, puisqu'elles ont été reconnues par le conservatoire. Ils ont tous eu un prix. Donc ils ont les compétences et ensuite, on les laisse choisir la programmation.
1: Alors le concert dure... Une heure et demie à peu près, c'est ça ? Deux heures ?
2: Cela dépend des soirées. Il y a des soirées qui contiennent deux concerts, donc chacun fera peut-être 50 minutes environ. Certains jeudis, il y a un seul concert, et donc là, ça dure 1h30 environ, oui.
1: Vous avez les habitués, vous avez des gens qui viennent vous remercier à la fin, vous reconnaissez des têtes d'habitués.
3: Oh là là, oui, oui, oui. Et on a la chance, on a des auditrices qui viennent nous faire la bise.
1: Mais elles attendent avec impatience et c'est vraiment de grande qualité. Puis ça fait une publicité, bien sûr, aux musiciens. Et puis, ils sont jeunes en général, ces anciens élèves. Ils sont encore jeunes.
3: Ah oui, ils sont jeunes, mais
1: pas tant.
3: Ça fait 25 ans.
1: Eh oui.
3: Et il y en a qui reviennent après 25 ans.
1: Ah, d'accord.
3: On aura Benoît Tourette au mois d'août qui nous a fait remarquer que c'est sa 25e participation au Jeudi de Nîmes. Il ne vient pas forcément tous les étés, mais très régulièrement. Et il nous en est reconnaissant.
1: Il revient un peu à sa jeunesse,
3: oui.
1: Avec nostalgie, et puis il rencontre lui-même aussi d'autres personnes. C'est ça, là, la musique, hein. C'est les rencontres, c'est l'amitié, c'est la découverte, tout ça que vous aimez tous les deux. Alors, je vous propose, puisqu'on parle de concert, qu'on écoute une première musique, donc du 16 juillet, je vous la laisse présenter.
3: Alors, ce sont Violaine de Beauvert, la pianiste, issue du Conservatoire de Nîmes, en compagnie de Marie Ithier. Là, vous les entendrez en trio avec je crois que j'ai choisi la pièce avec violoniste. Sinon, ça sera un clarinettiste. C'est une pièce de Schumann que nous n'entendrons pas ce jeudi, mais c'est le plaisir de découvrir Violaine de Beauvert et Marie Ithier.
1: Eh bien, nous écoutons.

0: Oui, alors nous démarrons au 16 juillet, un peu les obligations des calendriers de la radio. Mais il y avait eu un premier concert le 2 juillet sur la musique brésilienne, un concert le 9 juillet sur la musique américaine. Et ce 16 juillet, il y a donc un deuxième concert. Alors oui. Vous disiez, une fois, il y en a un, une fois, il y en a deux. C'est le duo Vibranium.
1: Très original.
0: Oui. Oui.
1: Ah ouais. Non, on va développer un petit
0: peu. Un euphonium, c'est quoi ?
1: Alors, un euphonium, c'est un instrument à vent qu'on rencontre essentiellement dans les fanfares.
2: C'est un gros tuba.
1: Un gros tuba, oui. Mm-hmm.
0: Qui... Ça doit faire du bruit.
1: Non.
2: Eh non. Ben non, c'est
0: ah
2: très
0: bah
2: doux.
0: J'ai tout faux.
2: C'est très, très doux. Ce n'est pas claquant comme la trompette.
0: Ah, enfin, d'accord.
2: Claquant. La trompette peut être très puissante, mais le phonium est très doux.
0: Ah, d'accord. Et ce duo Vibranium, donc qui était l'élève du conservatoire ?
1: C'est Clément Charlon et Vibranium, parce que Clément joue du vibraphone, du marimba et de quelques autres percussions. Et le duo qu'il forme, il est très surprenant. Alors déjà, quand on lit euphonium, on se dit « Mon Dieu, mais qu'est-ce que ça va être ?»
0: Oui.
1: Et quand on est face à eux et que nos oreilles découvrent leur programme, c'est magique. Mmh. C'est magique.
0: Ah, on découvre plein de choses. On découvre des pays, on découvre des musiciens, on découvre des partitions, des pays. Donc, merci à l'association de nous faire comme ça...
1: Et la première fois qu'ils sont venus, je me souviens, ou la deuxième fois, je me souviens d'une pièce qu'ils ont interprétée, Les Berceaux de Gabriel Fauré. Alors déjà, cette pièce, elle est magnifique. Le poème qui va avec aussi. Mais avec ces deux instruments, on avait l'impression de redécouvrir une autre pièce, tout en gardant cette mélodie qui nous berce, effectivement.
0: Et c'est vrai que là, vous parlez des instruments, mais Muriel, vous êtes professeur de piano, l'interprétation a une part considérable. Hein, je veux dire, on peut écouter, c'est comme dans le théâtre, on peut voir la même pièce de théâtre, ou un film, on peut voir plusieurs fois le même titre de film, et puis on ne voit pas la même chose. C'est
2: bien entendu. Et ils sont heureux de venir jouer, et ça fait partie, je crois, d'une garantie d'une belle interprétation. Parce que lorsqu'on est sur scène et qu'on a vraiment envie de partager avec le public sa joie de faire de la musique, ça s'entend.
0: Bien sûr.
2: Et ça se communique.
0: Et le Carré d'Art a une belle sonorité. C'est une bonne salle.
2: Oui, et nous bénéficions en plus du Chitanoué du Conservatoire. Donc nous avons un piano de concert, un grand piano de très grande qualité. Évidemment, ça contribue à ce que
0: la qualité
2: de l'interprétation.
0: Alors, ce qui m'avait beaucoup frappé lors des éditions précédentes, c'est que souvent ces musiciens, ils arrivent la veille ou ils arrivent juste avant.
1: Le jour même. Ce qui est ma grande crainte.
0: Des retards de train, par exemple. Donc, et ils sont dans des tournées, ils sont dans des. Faut vraiment, c'est pour ça que je parlais de difficultés de calendrier, parce qu'ils peuvent être la veille, moi je ne sais pas, à Londres ou à Berlin, et puis...
1: Ça arrive souvent, ce genre de...
0: Et ils repartent tout de suite.
1: Oui, oui.
2: Alors pas tous, non. Parce que certains ont de la famille, ici, puisque ce sont des anciens élèves du conservatoire. Donc ils ont de la famille. Ils en profitent pour passer quelques jours avec leurs proches.
0: Alors le jeudi 23 juillet, quelle est la nîmoise ?
2: Il s'agit de Cécile Blanc.
0: Ah, et alors, elle a invité, on a fait beaucoup, là, elle a invité 1, 2, 3, 4 personnes.
1: Allez. Oui. Alors, le quatuor Amoroso existe depuis quelques années. Il s'est formé à Neuchâtel, en Suisse, là où Cécile suit sa formation musicale. Elle a fait quelques rencontres. Amoroso nous a déjà fait l'honneur de venir à Nîmes. Et là, ils viennent dans une nouvelle formation. Il y a des musiciens qui ont changé, mais toujours issus de cette même école de formation. Alors, la grande nouveauté cette année, c'est qu'ils ont invité une pianiste qui s'appelle Lisa Chung, ou Chung,
0: qui
1: vient d'Amérique du Sud. Simplement.
0: Ah oui. J'aurais dit de chinoise, mais...
1: Je suis régulièrement en communication avec elle par mail, parce qu'à chaque fois que j'envoie un petit quelque chose, j'ai une gentille réponse de Lisa, qui est au Chili. Voilà.
0: Eh ben écoutez, quand je disais qu'on voyage avec la musique, elle est vraiment universelle, hein, cette musique. Elle est vraiment internationale. Bien, je vous propose qu'on écoute. Alors, vous avez choisi de ce Quatuor Amoroso, vous avez choisi...
1: Une pièce de Maurice Ravel. Et là, c'est le Quatuor ancienne formule, où il n'y avait que des filles et sans piano.

0: Alors sur Radio Alliance Plus, toujours avec Muriel et Christian de l'Association des anciens élèves du Conservatoire de Nîmes, nous parlons de ces concerts au Carré d'Art lors des Jeudis de Nîmes, au Carré d'Art, donc de 17 à 19h. Vous pouvez entrer à partir de 16h30. Les places sont chères, enfin c'est gratuit. Hein. Les places sont chères mais sont gratuites. Pour ces concerts, donc, nous avons abordé une bonne partie du mois de juillet. Il y a un récital de piano et un duo de violon le 30 juillet. Mais on va peut-être passer au mois d'août.
1: On voudrait peut-être se dire juste un tout petit mot du 30 juillet. On a Bernard Broudet. Et Bernard Broudet, c'est un artiste typiquement nîmois, puisqu'il vit et il travaille ici, à Nîmes. Et Bernard vient chaque été. Et la grande chance que nous avons, c'est que Bernard nous offre sa prestation. Il offre son concert à l'association, c'est-à-dire que voilà, c'est du bénévolat. Ça ne nous coûte rien. En plus, il n'y a pas de frais de transport. Mais au-delà de ça, c'est le plaisir de retrouver Bernard, qui est quelqu'un de tout à fait charmant et qui nous offre de la musique espagnole. Donc, une fois de plus, on va danser.
0: Alors c'est vrai que c'est une association, vous faites un appel bien sûr à adhérer, hein, ça permet tout de même de faire tourner cette association et cette fidélité, cette amitié, mais dès qu'on parle musique, je trouve qu'on parle de fidélité, d'amitié donc, et puis de talent bien évidemment. Alors le 6 août, on avait parlé de musique brésilienne, de musique américaine, le 6 août c'est de la musique irlandaise, Silting Crumble. Ah, c'est pas un gâteau, mais ça y ressemble.
1: Mais ça lui ressemble, parce que c'est un bonbon, cette musique,
0: bah oui,
1: quelque part. Mm-hmm. Bon, on n'offre pas les bières hein, à la sortie du concert, mais on pourrait. Que c'est vraiment l'ambiance festive.
0: C'est à noter dans vos
1: non,
0: projets.
1: Non, c'est pas dans nos statuts.
0: Je crois qu'au Carré d'Art, il y a interdiction.
1: Il y a interdiction, en plus.
0: Alors, le Nîmois, c'est...
1: Alors, c'est Robin Capuano qui... Oh, c'est un personnage, Robin, parce qu'il a eu son prix en trombone. Je crois que c'est ça. Et aujourd'hui, il touche à tout et c'est surtout un percussionniste et qui s'est entouré d'un très bon guitariste, Philippe Carmona. Et puis, il y a la chanteuse et l'altiste, Michel Lalor. Ah. Voilà, incontournable, Michel Lalor, pour une bonne soirée festive.
0: On va avoir du mal à choisir à quel concert venir. Hein.
1: Bon, venez à tous.
0: Hein. Voilà. À tous. Je vous l'ai offert, là, facile. Venez à tous les concerts. Mais on va écouter un peu de musique celtique.
1: Hein. Ah ben, volontiers.
0: Faute de bière, on va écouter de la musique.

0: Donc la musique qu'on vient d'entendre, Sylviane, c'est justement le groupe Celtic Crumble.
1: Mmh. Et alors ils ont, oui c'est le teaser, ils ont fait un teaser en fait pour leur groupe.
0: Oui. Ah, donc. Mais qui est très bien fait.
1: Ouais. Oui, je confirme. Alors ils nous

0: rouge en sketch. Revisité donc sous différents angles, avec des angles très doux, d'autres très drôles, d'autres un peu coquins, mais tout le monde peut rentrer, y compris le jeune public.
1: Et oui, c'est vrai qu'il faut, les grands-parents peuvent amener leurs petits-enfants sans souci à tous les concerts.
2: Et on aime bien quand il y a des enfants, parce que les enfants, ils obligent les parents à rester jusqu'à la fin.
1: Ah, parce que c'est conseillé de rester jusqu'à la fin.
2: C'est conseillé.
1: Même beaucoup plus poli.
2: C'est plus poli. Et au-delà de ça, les enfants, quand ils se sont pris au jeu, ils n'ont plus envie de nous quitter.
1: Ah, ben c'est bien.
2: Ça même sera... si l'apéro appelle les parents.
1: C'est les artistes de demain, puisque c'est aussi un des objectifs tout de même de l'association. C'est que
2: de montrer que l'on peut faire de la musique, du théâtre, de la danse.
1: C'est plus compliqué maintenant.
0: Non, du tout. Mais le fait que ce soit gratuit, c'est aussi quelque chose qui est important pour nous. C'est que justement, il n'y ait aucun frein pour que toutes les populations puissent assister au concert. Et si ça ne leur plaît pas, ils peuvent évidemment quitter la salle. Hein. C'est entrée libre et sortie libre.
1: Mais bon, moi, je trouve que c'est comme les gens qui partent avant le générique ou qui parlent au milieu d'un concert. Il faut avoir le respect tout de même de ces artistes qui payent de leur personne et qui ont toujours cette passion.
2: Et ce soir-là, après le théâtre, il y aura de la musique indienne, comme vous le disiez tout à l'heure.
1: Voilà, on aura voyagé, je vous dis, Brésil, Amérique, Irlande, oh là là. Oh, tout ça sans quitter Nîmes, vous vous rendez compte? Et c'est gratuit.
2: Le trio Kismat, et là on reçoit Jérémy Folcher, qui va encore une fois nous surprendre, parce qu'on le connaît sous d'autres angles musicaux, Monsieur Parallèle en particulier. Et là, ben voilà, il a fait des rencontres de musiciens qui sont tournés vers la musique indienne.
1: J'ai vu qu'il est sur les réseaux sociaux, qu'il est allé en Inde, et que ça a développé son inspiration, bien évidemment. Alors, plus que deux, jeudi 20 août, récital de piano, Benoît Tourette, dont vous parliez tout à l'heure. Le duo Cascard. Alors, le duo Cascard, il nous propose quoi?
2: Ils sont très jeunes déjà. C'est Garance Cartou et Damien Caplan qui nous proposent un duo particulier, puisqu'il y a du violon et il y a de la guitare.
1: D'accord.
2: Donc, ça peut paraître surprenant au départ, je peux vous assurer que ça marche. Hein. Et en plus de ça, ils sont peut-être très jeunes, mais on a l'impression qu'ils ont fait ça toute leur vie.
1: Oui, pour que ça semble simple, alors qu'en fait, il y a beaucoup de travail.
2: Ça semble très simple pour eux, mais pas pour nous. Enfin, le contraire.
1: Pour nous. Et on termine, on est déjà à la fin des Jeux de Nîmes, le jeudi 27 août. Alors là, il y a deux concerts, sonate piano et violoncelle, et sonate piano et au bois.
0: Alors, je voudrais dire un petit mot à propos de Brice Martin, qui est le pianiste du duo piano-violoncelle. Mmh. Brice, contrairement à la majorité des anciens élèves qui sont devenus professionnels dans la musique ou qui sont actuellement encore en études dans les pôles supérieurs ou à l'étranger, n'est pas professionnel de la musique, il est psychiatre.
1: Il arrive à combiner les deux.
0: Tout à fait. Voilà, donc c'est tout à son honneur. Et il a rencontré Lise, qui a étudié au CNSM de Paris. Et nous avons enfin Thierry et Cosima. Thierry qui est au bois solo à l'Orchestre National d'Avignon. Et Cosima qui a une longue carrière derrière elle, qui a été invitée dans de nombreux festivals.
1: Ils sont mariés femmes ou frères et sœurs?
0: Mariés femmes.
1: Mariés femmes. La curiosité a repris le dessus. Mais merci à tous les deux, merci à tous ces artistes, à tous ces musiciens, à tous ces comédiens de partager leur passion. Je crois que c'est la conclusion, c'est pour ça. Partageons.
2: Merci.
0: Merci.
1: Merci à vous.

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0: Aujourd'hui, le Duo Cento à Nîmes. Pourquoi ce titre italianisant ? Lors d'un récent séjour en Toscane, nous avons été frappés par des similitudes de situations tant économiques, sociopolitiques que religieuses retrouvées au Moyen-Âge entre les cités toscanes et Nîmes, et d'autres cités languedociennes également. Certes, avec une antériorité italienne, parfois d'un siècle, certes, de façon plus discrète à Nîmes, mais avec cette même volonté d'émancipation d'une bourgeoisie enrichie. Or, cette première émancipation bourgeoise vis-à-vis des pouvoirs centraux religieux comme politiques n'est pas sans rapport avec l'implantation du calvinisme dans notre ville au XVIe siècle et prend donc toute sa place ici.
1: Nîmes, Florence, Luc, dans tous les cas d'anciennes villes romaines, adossées à des piémonts fertiles mais loin de débouchés maritimes sûrs, Saint-Gilles puis Aigues-Mortes pour l'une, ou bien Pise et finalement Gênes pour les autres, au XIIe siècle, des cités moyennes éloignées des capitales de nations en cours de centralisation, des villes débarrassées après la tragédie cathare d'une féodalité urbaine peu puissante et gérée par l'évêque et une oligarchie de quelques familles marchandes, des villes en plein développement économique dues à l'industrie textile. Dès le XIIIe siècle, pour les Toscans, 90 000 habitants à Florence, et au XIVe siècle pour Nîmes, 17 000 habitants. Des villes riches qui peuvent acheter leur liberté et même afficher leur volonté de paraître à travers une urbanisation moderne. Ici, Florence se distingue. Dégagée de son passé antique, elle arbore une vie festive et renouvellement permanent, gérant une explosion esthétique allant jusqu'à l'excès.
0: Ces quelques jalons comparatifs étant posés, rejoignons ce XIIIe siècle que nous avons renommé à l'italienne Duecento et dont nous soulignerons les éléments précurseurs retrouvés outre-Apennin. C'est à Nîmes le siècle de la mise en place difficile du pouvoir communal. À la fin du XIIe siècle, Nîmes est une ville close du comté de Toulouse, limitée à l'Écusson avec des faubourgs modestes. Elle est peuplée, partiellement, de ruraux récemment urbanisés et liée à la prospérité de son terroir dont dépendent dîmes et fermages. Ses remparts médiévaux sont terminés, avec fossés d'eau, sauf au nord, et sept portes fortifiées, la Madeleine, dite Porte Neuve, vers 1114, la Boucrie, Pêcheur, Arles, Couronne, Saint-Gilles et Saint-Antoine. Ruiné et sans grand pouvoir, son vicomte, un cadet des Trencavel, Bernard Aton VI, est soutenu par le roi d'Aragon, suzerain de Montpellier, contre le comte de Toulouse, son suzerain légitime. Tant qu'au roi, il est loin. L'évêque Guillaume II d'Uzès est le seul pouvoir réel de la cité. Fils du comte d'Uzès, allié de Toulouse, neveu de trois évêques dont son prédécesseur à Nîmes, c'est en sa présence qu'en 1197, Raymond VI de Toulouse reconnaît n'avoir aucun droit d'albergue sur l'église de Nîmes.
1: À la tête d'un évêché riche de près de 400 paroisses, il gère la ville avec son chapitre cathédral de 80 chanoines, charge généralement héréditaire parmi quelques familles de notables. Constitué vers 1010, suite à un mouvement de réforme initié par Rome pour contrôler les dérives épiscopales, ce chapitre a un rôle essentiel dans la ville, contrôlant la police des mœurs, l'assistance, hospice Saint-Jacques, des chevaliers, Saint-Marc, l'éducation essentiellement des fils de négociants, soit comme précepteurs de deux ou trois élèves, soit dans des couvents ou dans l'enclos de la cathédrale avec le capiscole qui surveille l'enseignement. Il gère surtout de les nombreuses propriétés de l'évêché et l'économie de la ville, les moulins et teintureries sur l'Ago, marché aux légumes, place aux herbes,
0: Laïcs soumis à la règle de saint Augustin, ces chanoines habitaient des maisons individuelles autour d'un cloître, une partie de la place actuelle, avec un réfectoire commun. L'enclos du chapitre était limité au nord par la cathédrale Saint-Castor, l'évêché de la place Bellecroix, à l'est par la Grand-Rue, au sud la rue de la Fabrarier, actuelle rue du Chapitre, où s'ouvrait l'unique porte. Si l'archidiacre était nommé par l'évêque, ils élisaient leur chef, le prévôt, sur proposition de l'évêque, ainsi que le précanteur, le sacristain, le prieur claustral, etc. Au cours du temps, leur nombre s'accrut jusqu'à plus de 80.
1: Autre groupe important, les chevaliers des arènes. Ces milites castri arenorum venaient d'une petite noblesse urbaine, souvent seigneurs de villages périphériques. Milice héréditaire, ils tenaient demeure en fief dans les arènes. Des maisons-tours, comme à Florence, rasées par les Médicis, ou les 300 maisons fortifiées d'Avignon détruites par Louis VIII en 1226, bien différentes de la féodalité terrienne belliqueuse de la France du Nord. C'est cette féodalité méridionale retrouvée en Languedoc, Provence, Catalogne ou Italie du Nord, Toscane comprise, qui constituait l'essentiel du parti gibelin toscan, resté fidèle aux structures impériales et jaloux de l'enrichissement scandaleux de l'Église et de la bourgeoisie guelfe.
0: Vassaux collectivement du vicomte de Nîmes, les chevaliers ont la garde des arènes fortifiées en château. Recrutés souvent dans les mêmes familles que les chanoines, ils étaient 31 au début du XIIe siècle, 50 en 1174 et près de 100 en 1226. En 1185, ils se sont soumis au comte de Toulouse venu remettre de l'ordre dans la vicomté en favorisant l'émancipation bourgeoise. Donc beaucoup de similitudes avec la constitution de la Ligue Lombarde de 1167, ou la prise de pouvoir à Florence par les Uberti en 1177. La même confusion entre ces révoltes nobiliaires et un anticléricalisme latent retrouvé chez les patarins italiens, puis bientôt leur conversion au catharisme, étroitement liée aux luttes entre les communes, la papauté et le pouvoir central. Ici, comme en Italie, l'arrière-plan politique, social, économique et culturel explique l'originalité urbaine du catharisme, caractérisé par une volonté de rationaliser le christianisme par une approche gnostique. Notons cependant que si les villes du royaume de France gardent leur référence à un État centralisé, la cité lombarde ou toscane connaît une réalité économique et politique qui produit sa propre culture. Le catharisme y attirera la bourgeoisie urbaine, commerçants, entrepreneurs, prêteurs et notaires, et des artisans, métiers du cuir, mais aussi tisserands, forgerons, meuniers, taverniers ou aubergistes.
1: On sait qu'en Italie, profitant de l'affaiblissement impérial, des communes inspirées de l'Antiquité naissent dans le cadre paroissial sous autorité épiscopale. Vers l'an 1000, Gênes comme Venise sont indépendantes de fait. De même, Luc en 1120 et Florence, gérées par un margraviat autonome, intermédiaire entre indépendance et appartenance à l'Empire. En 1138, l'évêque de Florence cautionne ses conseils dont les marchands toscans avait essaimé l'idée en Provence et Languedoc.
0: Cependant, l'émergence d'un tel conseil à Nîmes fut difficile. En 1101, avant de partir en Terre Sainte, le vicomte Bernard Hatton IV avait fait prêter serment à la quinzaine de chevaliers du château des Arènes de lui conserver cette forteresse. Ruiné par la croisade, il cède en 1124 pour 4000 sols melgoriens quelques redevances seigneuriales à la communauté, reconnue donc en tant que telle. À sa mort en 1130, Nîmes échoit au plus jeune de ses fils, Bernard Hatton V, qui, marié à Guillemette de Montpellier, veut sortir de la mouvance toulousaine. 1139, il reconnaît un consulat qui, vers 1140, crée une foire pour la Saint-Michel dont la publicité est faite par crieurs juifs jusqu'à Posquières, actuel Vauvert.
1: En 1144, 13 ans après Arles et 3 après Montpellier, Bernard Atoncq V donne une charte municipale qui prévoit 8 consuls, 4 consuls pour les chevaliers des arènes et un pour chaque quartier, Beaucarrier, Garrigues, Méjean, Coreux-Comeil. Il renonce aux droits de basse justice et concède en biens communaux pour 4000 sols de Saint-Gilles de grands espaces de Garrigues pour y faire paître les troupeaux, tel le bois des espèces. À sa mort en 1159, une partie des chevaliers des arènes refuse pourtant de reconnaître son fils posthume, le faible Bernard Atoncq VI. Raymond V de Toulouse intervient pour les soumettre en 1163, en 1166, puis finalement en 1184, il chasse les 4 chevaliers du consulat et confirme les 4 autres. En autorisant cette corporation de la place de la cité à fortifier la ville, le comte accorde aux bourgeois les privilèges dont jouissaient les chevaliers des arènes, dont l'exemption de tout frais judiciaire devant les jurés du comte. En 1194, revenu, le vicomte vend aux bourgeois de Nîmes la possibilité d'élire leurs 4 consuls qui siègent dans la maison carrée.

0: Raymond VI de Toulouse intervient à nouveau, mais est excommunié de 1196 à 1198 pour s'être opposé à l'abbé de Saint-Gilles. Du coup, il se rapproche des cathares, qui développent alors leur vaste mouvement anticlérical. En 1198, il réorganise le consulat nîmois. Le peuple, réuni à son de trompe dans les quatre quartiers de la ville, sous la présidence de l'officier comtal, devait nommer par quartier cinq personnes probes et capables, lesquelles, après serment, prêtaient de voter pour le plus grand avantage de la communauté et du comté, désignerait quatre consuls. Ceux-ci ont plein pouvoir de statuer, de traiter, corriger tout ce qui peut intéresser l'utilité publique et notamment de fortifier la ville et le château.
1: Mais en septembre 1207, les chevaliers profitent de la croisade albigeoise pour se révolter contre Raymond VI de Toulouse. On pille les maisons du comte, détruit un de ses moulins porte de la Madeleine et finalement on tue son viguier. Soutenu par l'évêque Hugues de Lédignan, ils font alliance avec la bourgeoisie par délibération entre quatre consuls, chevaliers des arènes et quatre consuls de la ville, qui, avec leurs conseillers, décident d'un consulat commun de 8 consuls élus pour un an. Les chevaliers choisis par la ville et les bourgeois choisis par les chevaliers. Ils proposeront leur successeur à l'agrément par l'évêque et recevront 100 sols à la fin de leur mandat non immédiatement renouvelable. Pour récupérer son château des arènes, Raymond VI cède le 15 février 1209 et confirme les chevaliers et les bourgeois dans les charges consulaires.
0: En 1214, totalement ruiné, Bernard Aton VI, vicomte théorique, vend finalement ses vicomtés à Simon de Montfort et entre dans les ordres. Dès 1215, Montfort confirme les privilèges de la cité. Revenu en 1216, Raymond VII fait de même en 1220 et s'engage à ne construire aucune forteresse dans l'enceinte de la ville. Dans l'intervalle, il s'est emparé de Beaucaire, à qui il a concédé un consulat et en 1217 la possibilité de tenir une foire annuelle, ce qui fera de la ville la capitale française des marchandises pour plusieurs siècles.
1: En 1222, des franciscains s'installent à Nîmes et critiquent vivement la richesse du haut clergé. Les troubles se poursuivent si bien qu'en 1226, Louis VIII, roi de France, descend dans le midi de la France à la tête d'une nouvelle croisade. Il retrouve à Nîmes un consulat puissant avec attribution législative et judiciaire, ayant droit de sceau, et où bourgeois et chevaliers semblent se partager l'influence. Cependant, dès le 3 juin, les consuls jurent entre les mains de l'évêque Arnaud de se soumettre aux légats et au roi à qui ils remettent la ville. Confiant en sa miséricorde et en sa bienveillance, nous espérons que la ville et le château de Nîmes, sous sa domination, vivront à perpétuité dans le bonheur et dans la joie.
0: Louis VIII occupe les arènes, en chasse les chevaliers qui, excommuniés par le pape, quittent le consulat. La plupart se réfugient sur leurs terres. Le roi meurt à son retour en novembre, et une révolte des barons doit être matée par la régente Blanche de Castille. Raymond VII, lui, doit se soumettre au traité de Meaux le 12 avril 1229. Il cède au roi les sénéchaussées de Beaucaire et de Carcassonne et au pape le marquisat de Provence, dont l'administration est confiée par le légat du pape aux agents du roi de France.
1: Pour conciliation, le jeune Louis IX reconnaît à Nîmes 15 conseillers élus, mais nomme les 8 consuls, dont 4 chevaliers. S'ensuit une vive résistance populaire. Le roi installe à Nîmes la sénéchaussée avec un présidial et ses officiers royaux, les conseillers, procureurs du roi, avocats, avocats du roi et juges, mages. Le traité a prévu le mariage de Jeanne de Toulouse, seule héritière, avec le frère du roi, Alphonse, qui deviendra donc comte de Toulouse en 1249, après avoir récupéré le marquisat de Provence sous suzeraineté papale en 1234.
0: En 1232, le pape, ayant étendu l'inquisition pontificale au midi de la France, éclate bientôt des révoltes urbaines contre les inquisiteurs dominicains, soutenus par des consulats notamment à Narbonne et Toulouse. Dirigée contre l'empereur, l'inquisition papale s'étend de même à la Toscane en 1235, confortant la République florentine guelfe en 1250.
1: Pour sa part, Louis IX a accordé à Aigues-Mortes une charte communale en 1246 afin d'encourager son peuplement et en 1251 à Nîmes, un hôtel des Monnaies installé rue de la Monnaie pour renforcer la base logistique de son seul port méditerranéen. On y frappera des livres tournois et parisis en concurrence avec Toulouse. Pourtant, en 1253, les consuls réclament à l'évêque que les métiers soient mieux représentés. L'évêque accorde à ces deux-ci deux consuls et 9 conseillers, un par échelle.
0: Changeur, épicier et apothicaire, drapier, pelletier, tailleur, tisserand, croyeur, tanneur, boucher et bouvier, taillandier et mégissier, serrurier et fournier, charpentier et maçon, laboureur, jurisconsulte, médecin et notaire.
1: Cette ouverture aux arts et métiers rappelle l'apparition des corporations florentines en 1182. À son retour de croisade en été 1254 et contre 600 écus d'or, le roi nomme une commission pour réorganiser le consulat. Voilà bourgeois et chevaliers mécontents. Et le roi doit envoyer son chancelier comme médiateur. On décide finalement de 8 consuls et 24 conseillers, avec 2 consuls et 6 conseillers pour les chevaliers, 2 consuls et 8 conseillers pour les bourgeois, 4 consuls et 10 conseillers pour les échelles. Contre nouveaux dons financiers, le roi renouvelle les privilèges, immunités et franchises et désigne 4 commissaires pour restituer leurs biens à certains seigneurs et bourgeois qui en avaient été privés suite à la guerre des Albigeois.
0: En 1270, le roi passe à plusieurs reprises à Nîmes en mai et juin avant de prendre la mer. Évincés de fait du pouvoir communal, les chevaliers des arènes lui demandent de revenir au statut de 1207, d'où un nouvel arbitrage. Et l'organisation en 1272, instituée par Assemblée Générale. La situation reste inchangée finalement pour les chevaliers, mais donne 2 consuls et 4 conseillers de plus aux bourgeois, aux dépens des échelles, qui perdent donc 2 consuls et 1 conseiller.
1: Il aura donc fallu près de 2 siècles de négociations difficiles pour que les Nîmois obtiennent finalement une certaine autonomie économique, tant vis-à-vis du roi que de l'évêque.

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Bonjour à toutes et à tous. Aujourd'hui, nous vous présentons une musicienne, Leila Olivesi, qui vient de sortir un très beau disque, African Rhapsody. La pianiste Leila Olivesi, publie un nouvel album, African Rhapsody, qui, une fois de plus, est vraiment très, très réussi. Alors, elle avait publié auparavant, là c'est fin 2025, elle avait publié auparavant Astral, que nous avions présenté en 2022, Suite à Daman, très connu en 2019, Utopia en 2015 et L'étrange fleur en 2007. Donc vous voyez, c'est quelqu'un qui prend une place importante dans le paysage du jazz en France. Leila Olivesi est une pianiste, c'est une compositrice, une arrangeuse, on peut dire une arrangeuse et une compositrice inspirée, et une chef d'orchestre majeure. Alors, c'est pas toujours un très grand orchestre, c'est souvent 8, 9, parfois 10 musiciens, plus un groupe de chœur. Nous le verrons là au cours de notre émission. Elle est aussi très très bonne pianiste, je vous l'ai dit. Nous allons parcourir un moment de l'histoire de sa musique, on ne peut pas tout présenter en 45 minutes, mais quand même. Et puis écouter les différents aspects de son jeu et de ses conceptions musicales. Nous écouterons aussi Maria Schneider, qui est une compositrice arrangeuse américaine, qui joue du piano et du violon, mais qui est devenue surtout compositrice, arrangeuse et chef d'orchestre, et qui est devenue, mais bien avant Leila Olivesi, une des jazzwoman majeures aux États-Unis, une des chefs d'orchestre majeures. Donc d'abord, découvrons ou redécouvrons Leila Olivesi avec un morceau qui s'appelle « Corsica ».

Après Corsica, nous allons écouter un morceau qui s'appelle Blue Shingetti. En fait, Léla Olivesi est originaire de Mauritanie, et là c'est un des déserts ou des lieux emblématiques de ce pays. Alors, vous le voyez, comment le disque qu'elle vient de sortir, African Rhapsody, est un hommage à l'Afrique. Mais j'avais mis comme titre, même si je ne vous l'ai pas dit vraiment, que c'était un hommage à une Afrique très jazz, très américaine, et un hommage influencé par les plus grands musiciens africains-américains. Alors, vous le verrez petit à petit, Duke Ellington, Wayne Shorter, mais aussi les jazz musicians, jazz d'Ablaquet, Charles Mingus, Marilou Williams, la pianiste, Dizzy Gillespie, Jerry Allen, la pianiste. Et donc, vous le voyez, en même temps que c'est un hommage à l'Afrique, eh bien, c'est aussi un hommage au jazz négro-américain ou afro-américain. Et nous allons en avoir un exemple avec Blue Shingetti. Et là, elle a invité, je vous dirai tous les musiciens tout à l'heure, elle a invité Camille Berthaud, la chanteuse, pour l'accompagner. Blue Shingetti.

Corsica et Blue Shingetti. Léla Olivesi était accompagnée, je vais les citer, parce que c'est des musiciens de très haut niveau, Baptiste Herbin au saxophone alto, Jean-Charles Richard au baryton et au soprano, Adrien Sanchez au saxophone ténor, qui est souvent mis en valeur, Olga Amalchenko saxophone alto, Quentin Gomari à la trompette et au bugle, Manu Kodja à la guitare, qu'on reconnaît tout de suite, Yoni Zelnik à la contrebasse et l'excellent batteur Dotal Kantomanu qui l'aide dans les arrangements à plusieurs fois. Et puis, il y a Camille Berthaud que nous venons d'écouter et vous allez le voir tout à l'heure, nous écouterons un autre morceau, New York, où les voix qui accompagnent, c'est un groupe qui s'appelle Poetic Birds et qui ont aidé Léla Olivesi dans son projet. Alors, à côté de Léla Olivesi, je voulais vous faire écouter une musicienne américaine, Maria Schneider, je vous en ai parlé tout à l'heure, qui est compositrice, qui est arrangeuse et qui dirige un orchestre fameux, le Maria Schneider Orchestra. Au début, elle l'avait appelé Maria Schneider Jazz Orchestra. Maintenant, c'est plus large, mais c'est très proche du jazz. Et le morceau que je voulais vous faire écouter, c'est Thompson Fields, sur un disque qui s'appelle Thompson Fields, et que je vous conseille fortement. Alors, je voulais vous le dire, la musique de Maria Schneider, c'est comme de très vieux alcools. Je pense à des whisky ou des bourbons, ou peut-être aussi des cognacs ou des armagnacs. C'est un mélange complexe, fondu, de parfums, de fragrances, que j'appellerais sublime, personnellement. La musique, c'est parfois des accords comme ça, très subtils. Et une des plus belles musiques qui existent, eh bien, c'est celle de Maria Schneider, vous allez vous en rendre compte. Elle a travaillé avec Bob Brookmeyer et Gil Evans, qui sont deux des très grands arrangeurs et compositeurs du jazz américain des années 50 à 2000. Et là, nous entendrons un morceau où sont mis en valeur Frank Kimbrook, le pianiste, et Legge Lund, le guitariste. Écoutons The Thompson Fields.

sur The Thompson Fields. Eh bien, je vous ai dit les deux musiciens qui étaient mis en valeur, mais je voudrais indiquer les autres qui font tout l'accompagnement. Il y avait Steve Wilson au saxophone alto, Rich Perry au saxophone ténor et Denis McCaslin en plus à la clarinette et à la flûte, Mike Rodriguez à la trompette, Guy Verzatch à l'accordéon, Clarence Penn à la batterie et quelques autres, mais là ce sont les principaux qui sont devenus très connus. Après Maria Schneider, pour vous montrer un peu la lignée de ces femmes qui prennent une grande place dans les orchestres de jazz, je voulais revenir à Leila Olivesi avec un morceau qui s'appelle New York. Ce qui vous montre d'ailleurs, ce que je vous avais dit au début est vrai, c'est que c'est une Afrique très américaine, son African Rhapsody. Alors vous l'avez vu, dès le début, il y avait Corsica. Ensuite, Blushing Gates, et on était en Afrique, là, son Afrique à elle. Et maintenant, nous sommes à New York. Et sur ce New York, il y a les Poetic Birds, dont je vous ai parlé aussi. Et puis, Adrien Sanchez au saxophone ténor, Jean-Charles Richard au saxophone alto, et quelques autres. Écoutons New York.

Après New York, je voulais faire découvrir le disque précédent de Leila Olivesi qui s'appelait Astral. Et le morceau que j'ai choisi s'appelle aussi Astral. Il a donné le titre à ce disque. Il est paru en 2022. Vous allez voir, son art sur ce disque précédent est joué avec les mêmes musiciens. C'est assez proche. Et vous allez voir, le saxophoniste Sanchez est mis en valeur. Écoutons Astral.

Après Astral, nous revenons au disque African Rhapsody avec un morceau qui m'a tenté, je voulais vous le faire écouter, c'est When Left Town. When Left Town, c'est un hommage à Wayne Shorter et elle l'a composé au moment où Wayne Shorter est mort l'année dernière et donc il a quitté la ville. Et alors en fait, c'est un jeu de mots sur un morceau que Wayne Shorter avait composé en l'honneur de Lester Young. Quand Lester Young est mort, il l'avait appelé Lester Lefton. Lester quitte la ville du jazz, quitte la ville des musiciens. Et donc, là, c'est un hommage qui est rendu. Et vous voyez qu'il est aussi, là encore, très proche de la musique de Wayne Shorter et très proche de la musique américaine, bien que ce soit une rhapsodie africaine. Mais alors, c'est la mémoire longue du jazz qui vient d'Afrique, en grande partie. Alors, When Left Town.

Jazz de cœur se termine. Merci de nous avoir écoutés. Vous pouvez maintenant découvrir plus complètement les albums des deux musiciennes, Leila Olivesi. Hein, vous les retrouverez sur le podcast. Je mettrai les albums de Leila Olivesi et de Maria Schneider, l'américaine elle-même, si vous voulez continuer cette découverte. 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
1: 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Bonjour à toutes, bonjour à tous. Nous avons commencé lors de notre dernière émission la lecture du livre Tartarin de Tarascon de Alphonse Daudet chez Gallimard dans la collection Folio Junior. En quelques mots, nous pourrions donner, comme nous l'avons lu dans diverses pages précédentes, quelques mots au sujet de Tartarin. C'est qu'il faut bien vous l'avouer, il y avait dans notre héros deux natures très distinctes. « Je sens deux hommes en moi », dit je ne sais quel père de l'Église. Il lui dit vrai de Tartarin. Don Quichotte et Sancho Panza dans le même homme. Vous comprenez quel mauvais ménage il devait faire ? Un dialogue entre les deux Tartarins, Tartarin Quichotte et Tartarin Sancho. L'un très exalté, Tartarin Quichotte, l'autre très calme, Tartarin Sancho. Continuons notre lecture pour mieux le connaître, mieux les connaître. Justement, dans notre lecture du jour, il y a un lion de l'Atlas à Tarascon. Et je reprends notre lecture au chapitre 8. Chapitre 8. La ménagerie mitaine. Un lion de l'Atlas à Tarascon, terrible et solennelle entrevue. Et maintenant que nous avons montré Tartarin de Tarascon comme il était en son privé, avant que la gloire lui eût baisé au front et coiffé d'un laurier séculaire, maintenant que nous avons raconté cette vie héroïque dans un milieu modeste, ses joies, ses douleurs, ses rêves, ses espérances, hâtons-nous d'arriver aux grandes pages de son histoire et au singulier événement qui devait donner l'essor à cette incomparable destinée. C'était un soir chez l'armurier Costecalde. Tartarin de Tarascon était en train de démontrer à quelques amateurs le maniement du fusil à aiguille, alors dans toute sa nouveauté. Soudain, la porte s'ouvre et un chasseur de casquettes se précipite effaré dans la boutique en criant « Un lion ! Un lion !» Stupeur générale, effroi, tumulte, bousculade. Tartarin croise la baïonnette, Costecalde court fermer la porte, on entoure le chasseur, on l'interroge, on le presse, et voici ce qu'on apprend. La ménagerie mitaine, revenant de la foire de Beaucaire, avait consenti à faire une halte de quelques jours à Tarascon et venait de s'installer sur la place du château avec un tas de boas, de phoques, de crocodiles et un magnifique lion de l'Atlas. Un lion de l'Atlas à Tarascon ? Jamais de mémoire d'homme, pareille chose ne s'était vue. Aussi, comme nos braves chasseurs de casquettes se regardaient fièrement, quel rayonnement sur leur mâle visage et dans tous les coins de la boutique Costecalde, quelques bonnes poignées de main silencieusement échangées. L'émotion était si grande, si imprévue, que personne ne trouvait un mot à dire. Pas même Tartarin. Pâle et frémissant, le fusil à aiguille encore entre les mains, il songeait debout devant le comptoir. Un lion de l'Atlas, là, tout près, à deux pas. Un lion, c'est-à-dire la bête héroïque et féroce par excellence, le roi des fauves, le gibier de ses rêves. Quelque chose comme le premier sujet de cette troupe idéale qui lui jouait de si beaux drames dans son imagination. Un lion, mille dieux ! Et de l'Atlas encore ! C'était plus que le grand Tartarin en pouvait supporter. Tout à coup, un paquet de sang lui monta au visage. Ses yeux flambèrent. D'un geste convulsif, il jeta le fusil à aiguille sur son épaule et se tournant vers le brave commandant Bravida, ancien capitaine d'habillement, il lui dit d'une voix de tonnerre « Allons voir ça, commandant !» mon fusil ! Mon fusil à aiguille que vous emportez !» hasarda timidement le prudent Costecalde. Mais Tartarin avait tourné la rue et derrière lui, tous les chasseurs de casquettes emboîtaient fièrement le pas. Quand ils arrivèrent à la ménagerie, il y avait déjà beaucoup de monde. Tarascon, race héroïque, mais trop longtemps privé de spectacle à sensation, s'était rué sur la baraque mitaine et l'avait prise d'assaut. Aussi, la grosse Madame Mitaine était bien contente. En costume kabyle, les bras nus jusqu'au coude, des bracelets de fer aux chevilles, une cravache dans une main, dans l'autre un poulet vivant, quoique plumé, l'illustre dame faisait les honneurs de la baraque au Tarasconnais. Et comme elle avait double muscle, elle aussi, son succès était presque aussi grand que celui des pensionnaires. L'entrée de Tartarin, le fusil sur l'épaule, jeta un froid. Tous ces braves Tarasconnais qui se promenaient bien tranquillement devant les cages, sans armes, sans méfiance, sans même aucune idée de danger, eurent un mouvement de terreur assez naturel en voyant leur grand Tartarin entrer dans la baraque avec son formidable engin de guerre. Il y avait donc quelque chose à craindre, puisque lui, ce héros, en un clin d'œil, tout le devant des cages se trouva dégarni. Les enfants criaient de peur, les dames regardaient la porte. Le pharmacien Bézuquet s'esquiva en disant qu'il allait chercher son fusil. Peu à peu cependant, l'attitude de Tartarin rassura les courages. Calme, la tête haute, l'intrépide Tarasconnais fit lentement le tour de la baraque, passa sans s'arrêter devant la baignoire du phoque, regarda d'un œil dédaigneux la longue caisse de son où le boa digérait son poulet cru et vint enfin se planter devant la cage du lion. Terrible et solennelle entrevue. Le lion de Tarascon et le lion de l'Atlas en face l'un de l'autre. D'un côté, Tartarin debout, le jarret tendu, les deux bras appuyés sur son rifle. De l'autre, le lion, un lion gigantesque, vautré dans la paille, l'œil clignotant, l'air abruti avec son énorme mufle à perruque, jaune posé sur les pattes de devant, tous deux calmes et se regardant. Chose singulière, soit que le fusil à aiguille lui eût donné de l'humeur, soit qu'il eût flairé un ennemi de sa race, le lion, qui jusque-là avait regardé les Tarasconnais d'un air de souverain mépris, en leur bâillant au nez à tous, le lion eut tout à coup un mouvement de colère. D'abord, il renifla, gronda sourdement, écarta ses griffes, étira ses pattes, puis il se leva, dressa la tête, secoua sa crinière, ouvrit une gueule immense et poussa vers Tartarin un formidable rugissement. Un cri de terreur lui répondit. Tarascon, affolé, se précipita vers les portes. Tous, femmes, enfants, portefaix, chasseurs de casquettes, le brave commandant Bravida lui-même. Seul, Tartarin de Tarascon ne bougea pas. Il était là, ferme et résolu devant la cage, des éclairs dans les yeux et cette terrible moue que toute la ville connaissait. Au bout d'un moment, quand les chasseurs de casquettes, un peu rassurés par son attitude et la solidité des barreaux, se rapprochèrent de leur chef, ils entendirent qu'il murmurait en regardant le lion. « Ça, oui, c'est une chasse !» Ce jour-là, Tartarin de Tarascon n'en dit pas davantage. Chapitre 9. Singuliers effets du mirage. Ce jour-là, Tartarin de Tarascon n'en dit pas davantage, mais le malheureux en avait déjà trop dit. Le lendemain, il n'était bruit dans la ville que du prochain départ de Tartarin pour l'Algérie et la chasse aux lions. Vous êtes tous témoins, chers lecteurs, que le brave homme n'avait pas soufflé mot de cela. Mais vous savez, le mirage. Bref, tout Tarascon ne parlait que de ce départ. Sur le course, au cercle, chez Costecalde, les gens s'abordaient d'un air effaré. Et autrement, vous savez la nouvelle au moins? Et autrement, quoi donc? Le départ de Tartarin, au moins? Car à Tarascon, toutes les phrases commencent par « et autrement », qu'on prononce « autrement » et finissent par « au moins », qu'on prononce « au moins ». Or ce jour-là, plus que tous les autres, les « au moins » et les « autrement » sonnaient à faire trembler les vitres. L'homme le plus surpris de la ville, en apprenant qu'il allait partir pour l'Afrique, ce fut Tartarin. Mais voyez ce que c'est que la vanité. Au lieu de répondre simplement qu'il ne partait pas du tout, qu'il n'avait jamais eu l'intention de partir, le pauvre Tartarin, la première fois qu'on lui parla de ce voyage, fit d'un petit air évasif « Eh, et peut-être, je ne dis pas. » La seconde fois, un peu plus familiarisé avec cette idée, il répondit « C'est probable. » La troisième fois, « C'est certain. » Enfin, le soir, au cercle et chez les Costecalde, entraîné par le punch aux œufs, les bravos, les lumières, grisé par le succès que l'annonce de son départ avait eu dans la ville, le malheureux déclara formellement qu'il était las de chasser la casquette et qu'il allait avant peu se mettre à la poursuite des grands lions de l'Atlas. Un hourra formidable accueillit cette déclaration. Là-dessus, nouveau punch aux œufs, poignée de main, accolade et sérénade au flambeau, jusqu'à minuit devant la petite maison du Baobab. Chez Tartarin Sancho, c'est lui qui n'était pas content. Cette idée de voyage en Afrique et de chasse au lion lui donnait le frisson par avance. Et en rentrant au logis pendant que la sérénade d'honneur sonnait sous leur fenêtre, il fit à Tartarin Quichotte une scène effroyable, l'appelant toqué, visionnaire, imprudent, triple fou, lui détaillant par le menu toutes les catastrophes qu'il attendait dans cette expédition. Naufrage, rhumatisme, fièvre chaude, dysenterie, peste noire, éléphantiasis et le reste. En vain, Tartarin Quichotte jurait-il de ne pas faire d'imprudence, qu'il se couvrirait bien, qu'il emporterait tout ce qu'il faudrait. Tartarin Sancho ne voulait rien entendre. Le pauvre homme se voyait déjà déchiqueté par les lions, englouti dans les sables du désert, comme feu Combise. Et l'autre Tartarin ne parvint à l'apaiser un peu qu'en lui expliquant que ce n'était pas pour tout de suite, que rien ne pressait et qu'en fin de compte, il n'était pas encore parti. Il est bien clair, en effet, que l'on ne s'embarque pas pour une expédition semblable sans prendre quelques précautions. Il faut savoir où l'on va, que diable, et ne pas partir comme un oiseau. Avant toute chose, le Tarasconnais voulut lire les récits des grands touristes africains, les relations de Mungo Park, de Caillé, du docteur Livingstone, d'Henri Duveyrier. Là, il vit que ces intrépides voyageurs, avant de chausser leurs sandales pour les excursions lointaines, s'étaient préparés de longues mains à supporter la faim, la soif, les marches forcées, les privations de toutes sortes. Tartarin voulut faire comme eux, et à partir de ce jour-là, ne se nourrit plus que d'eau bouillie. Ce qu'on appelle eau bouillie à Tarascon, c'est quelques tranches de pain noyées dans de l'eau chaude avec une gousse d'ail, un peu de thym, un brin de laurier. Le régime était sévère. Et vous pensez, si le pauvre Sancho fit la grimace, à l'entraînement. Par l'oubouis, Tartarin de Tarascon joignit d'autres sages précautions, d'autres sages pratiques. Ainsi, pour prendre l'habitude des longues marches, il s'astreignit à faire chaque matin son tour de ville, 7 ou 8 fois de suite, tantôt au pas accéléré, tantôt au pas gymnastique, tantôt les coudes au corps et de petits cailloux blancs dans la bouche, selon la mode antique. Puis, pour se faire aux fraîcheurs nocturnes, au brouillard, à la rosée, il descendait tous les soirs dans son jardin et restait jusqu'à des 10 et 11 heures seul avec son fusil, à l'affût derrière le baobab. Enfin, tant que la ménagerie mitaine resta à Tarascon, les chasseurs de casquettes attardés chez Costecalde purent voir dans l'ombre, en passant sur la place du château, un homme mystérieux se promenant de long en large derrière la baraque. C'était Tartarin de Tarascon qui s'habituait à entendre sans frémir les rugissements du lion dans la nuit sombre. Chapitre 10. Avant le départ. Pendant que Tartarin s'entraînait ainsi par toutes sortes de moyens héroïques, tout Tarascon avait les yeux sur lui. On ne s'occupait plus d'autre chose. La chasse à la casquette ne battait plus que d'une aile, les romances chômaient. Dans la pharmacie Bézuquet, le piano languissait sous une housse verte et les mouches cantharides séchaient dessus le ventre en l'air. L'expédition de Tartarin avait tout arrêté. Tout. Il fallait voir le succès du Tarasconnais dans les salons. On se l'arrachait, on se le disputait, on se l'empruntait, on se le volait. Il n'y avait pas de plus grand honneur pour les dames que d'aller à la ménagerie mitaine au bras de Tartarin et de se faire expliquer devant la cage au lion comment on s'y prenait pour chasser ces grandes bêtes, où il fallait viser, à combien de pas, si les accidents étaient nombreux, etc., etc. Tartarin donnait toutes les explications qu'on voulait. Il avait lu Jules Gérard et connaissait la chasse au lion sur le bout du doigt, comme s'il l'avait faite. Aussi parlait-il de ces choses avec une grande éloquence. Mais où il était le plus beau, c'était le soir, à dîner, chez le président Ladevèze, où le brave commandant Bravida, ancien capitaine d'habillement, quand on apportait le café et que toutes les chaises se rapprochant, on le faisait parler de ses chasses futures. Alors, le coude sur la nappe, le nez dans son moka, le héros racontait d'une voix émue tous les dangers qui l'attendaient là-bas. Il disait les longs affûts sans lune, les marées pestilentielles, les rivières empoisonnées par la feuille du laurier rose, les neiges, les soleils ardents, les scorpions, les pluies de sauterelles. Il disait aussi les mœurs des grands lions de l'Atlas, leur façon de combattre, leur vigueur phénoménale et leur férocité au temps du rut. Puis, s'exaltant à son propre récit, il se levait de table, bondissait au milieu de la salle à manger, imitant le cri du lion, le bruit d'une carabine, pam, pam, le sifflement d'une balle explosive, pfft, pss, gesticulait, rugissait, renversait les chaises. Autour de la table, tout le monde était pâle. Les hommes se regardaient en hochant la tête. Les dames fermaient les yeux avec de petits cris d'effroi. Les vieillards brandissaient leurs longues cannes belliqueusement. Et dans la chambre à côté, les petits garçons qu'on couche de bonne heure, éveillés en sursaut par les rugissements et les coups de feu, avaient grand peur et demandaient de la lumière. En attendant, Tartarin ne partait pas.
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1: Chapitre 11. Des coups d'épée. Messieurs, des coups d'épée, mais pas de coups d'épingle. Avait-il bien réellement l'intention de partir? Question délicate et à laquelle l'historien de Tartarin serait fort embarrassé de répondre. Toujours est-il que la ménagerie mitaine avait quitté Tarascon depuis plus de 3 mois et le tueur de lion ne bougeait pas. Après tout, peut-être le candide héros aveuglé par un nouveau mirage se figurait-il de bonne foi qu'il était allé en Algérie. Peut-être qu'à force de raconter ses futures chasses, il s'imaginait les avoir faites. Aussi sincèrement qu'il s'imaginait avoir hissé le drapeau consulaire et tiré sur les Tartares, pam, pam, pam, à Shanghai. Malheureusement, si cette fois encore Tartarin de Tarascon fut victime de mirage, les Tarasconnais ne le furent pas. Lorsque, au bout de 3 mois d'attente, on s'aperçut que le chasseur n'avait pas encore fait une malle, on commença à murmurer. « Ce sera comme pour Shanghai, » disait Costecalde en souriant. Et le mot de l'armurier fit fureur dans la ville, car personne ne croyait plus en Tartarin. Les naïfs, les poltrons, des gens comme Bézuquet, qu'une puce aurait mis en fuite et qui ne pouvait pas tirer un coup de fusil sans fermer les yeux, cela surtout était impitoyable. Au cercle sur l'esplanade, ils abordaient le pauvre Tartarin avec des petits regards goguenards. Et, autre main, pour quand ce voyage ? Dans la boutique Costecalde, son opinion ne faisait plus foi. Les chasseurs de casquettes reniaient leur chef. Puis, les épigrammes s'en mêlèrent. Le président Ladevez, qui faisait volontiers en ses heures de loisir 2 doigts de cour à la muse provençale, composa dans la langue du cru une chanson qui eut beaucoup de succès. Il était question d'un certain grand chasseur appelé Maître Gervais, dont le fusil redoutable devait exterminer jusqu'au dernier tous les lions d'Afrique. Par malheur, ce diable de fusil était de complétion singulière. On le chargeait toujours, il ne partait jamais. Il ne partait jamais. Vous comprenez l'allusion ? En un tour de main, cette chanson devint populaire. Et quand Tartarin passait, les portefaix du quai, les petits décrotteurs de devant sa porte, chantaient en chœur. L'officio des maîtres et germailles. Toujours le cargo, toujours le cargo. L'officio des maîtres d'Irvaille, toujours le cargo, par Jamaï. Seulement, ce lâche se chantait de loin à cause des doubles muscles. Oh, fragilité des engouements de Tarascon! Le grand homme, lui, feignait de ne rien voir, de ne rien entendre, mais au fond, cette petite guerre sourde et venimeuse l'affligeait beaucoup. Il sentait Tarascon lui glisser dans la main. La faveur populaire allait à d'autres et cela le faisait horriblement souffrir. Ah, la grande gamelle de la popularité, il fait bon s'asseoir dedans, mais quel échaudement quand elle se renverse. En dépit de sa souffrance, Tartarin souriait et menait paisiblement sa même vie comme si de rien n'était. Quelquefois, cependant, ce masque de joyeuse insouciance qu'il s'était par fierté collé sur le visage se détachait subitement. Alors, au lieu du rire, on voyait l'indignation et la douleur. C'est ainsi qu'un matin que les petits décrotteurs chantaient sous ses fenêtres « L'Ufusio des maîtres et d'Irvaille », les voix de ces misérables arrivèrent jusqu'à la chambre du pauvre grand homme en train de se raser devant sa glace. Tartarin portait toute sa barbe, mais comme elle venait trop forte, il était obligé de la surveiller. Tout à coup, la fenêtre s'ouvrit violemment et Tartarin apparut en chemise, en serre-tête barbouillée de bon savon blanc, brandissant son rasoir et sa savonnette et criant d'une voix formidable « Des coups d'épée, messieurs, des coups d'épée, mais pas des coups d'épingle. » Belle parole, digne de l'histoire, qui n'avait que le tort de s'adresser à ces petits fouchtras, hauts comme leur boîte à cirage, et gentilhommes tout à fait incapables de tenir une épée. Chapitre 12. De ce qui fut dit dans la petite maison du Baobab. Au milieu de la défection générale, l'armée seule tenait bon pour Tartarin. Le brave commandant Bravida, ancien capitaine d'habillement, continuait à lui marquer la même estime. « C'est un lapin, s'entêtait-il, à dire, et cette affirmation valait bien, j'imagine, celle du pharmacien Bézuquet. » Pas une fois, le brave commandant n'avait fait allusion au voyage en Afrique. Pourtant, quand la clameur publique devint trop forte, il se décida à parler. Un soir, le malheureux Tartarin était seul dans son cabinet, pensant à des choses tristes, quand il vit entrer le commandant, grave, ganté de noir, boutonné jusqu'aux oreilles. Tartarin, fit l'ancien capitaine avec autorité, Tartarin, il faut partir. Et il restait debout dans l'encadrement de la porte, rigide et grand comme le devoir. Tout ce qu'il y avait dans ce « Tartarin, il faut partir », Tartarin de Tarascon le comprit. Très pâle, il se leva, regarda autour de lui d'un air attendri ce joli cabinet, bien clos, plein de chaleur et de lumière douce, ce large fauteuil si commode, ses livres, son tapis, les grands stores blancs de ses fenêtres, derrière lesquels tremblaient les branches grêles du petit jardin. Puis, s'avançant vers le brave commandant, il lui prit la main, la serra avec énergie et d'une voix où roulaient des larmes. Stoïque cependant, il lui dit « Je partirai, Bravida !» Et il partit comme il l'avait dit. Seulement, pas encore tout de suite. Il lui fallut le temps de s'outiller. D'abord, il commanda chez Bompard deux grandes malles doublées de cuivre avec une longue plaque portant cette inscription. Tartarin de Tarascon, caisse d'armes. Le doublage et la gravure prirent beaucoup de temps. Il commanda aussi chez Tastavin un magnifique album de voyage pour écrire son journal, ses impressions, car enfin, on a beau chasser le lion, on pense tout de même en route. Puis il fit venir de Marseille toute une cargaison de conserves alimentaires. Du pemmican en tablette pour faire du bouillon, une tente abri d'un nouveau modèle se montant et se démontant à la minute, des bottes de marin, deux parapluies, un waterproof, des lunettes bleues pour prévenir les ophtalmies. Enfin, le pharmacien Bézuquet lui confectionna une petite pharmacie portative bourrée de sparadrap, d'arnica, de camphre, de vinaigre des quatre voleurs. Pauvre Tartarin, ce qu'il en faisait, ce n'était pas pour lui. Mais il espérait, à force de précautions et d'attentions délicates, apaiser la fureur de Tartarin Sancho, qui, depuis que le départ était décidé, ne décollerait ni de jour ni de nuit. Chapitre 13. Le départ. Enfin, il arriva le jour solennel, le grand jour. Dès l'aube, tout Tarascon était sur pied, encombrant le chemin d'Avignon et les abords de la petite maison du Baobab. Du monde aux fenêtres, sur les toits, sur les arbres, des mariniers du Rhône, des portefées, des décrotteurs, des bourgeois, des ourdisseuses, des taffetassières, le cercle, enfin, toute la ville. Puis aussi des gens de Beaucaire qui avaient passé le pont, des maraîchers de la banlieue, des charrettes à grandes bâches, des vignerons hissés sur de belles mules, attifées de rubans, de flots, de grelots, de nœuds, de sonnettes et même, de loin en loin, quelques jolies filles d'Arles venues en croupe de leurs galants, le ruban d'azur autour de la tête sur de petits chevaux de Camargue gris de fer. Toute cette foule se pressait, se bousculait, devant la porte de Tartarin, ce bon monsieur Tartarin, qui s'en allait tuer les lions chez les teurs. Pour Tarascon, l'Algérie, l'Afrique, la Grèce, la Perse, la Turquie, la Mésopotamie, tout cela forme un grand pays très vague, presque mythologique, et cela s'appelle les teurs, T-E-U-R-S, les Turcs. Au milieu de cette cohue, les chasseurs de casquettes allaient et venaient, fiers du triomphe de leur chef et traçant sur leur passage comme des sillons glorieux. Devant la maison du Baobab, deux grandes brouettes. De temps en temps, la porte s'ouvrait, laissant voir quelques personnes qui se promenaient gravement dans le petit jardin. Des hommes apportaient des malles, des caisses, des sacs de nuit qu'ils empilaient sur les brouettes. À chaque nouveau colis, la foule frémissait. On se nommait les objets à haute voix. Ça, c'est la tente d'abri. Ça, ce sont les conserves. La pharmacie, les caisses d'armes. Et les chasseurs de casquettes donnaient des explications. Tout à coup, vers 10 heures, il se fit un grand mouvement dans la foule. La porte du jardin tourna sur ses gonds violemment. « C'est lui ! C'est lui ! » criait-on. C'était lui. Quand il parut sur le seuil, deux cris de stupeur partirent de la foule. « C'est un teur ! Il a des lunettes !» Tartarin de Tarascon, en effet, avait cru de son devoir, allant en Algérie, de prendre le costume algérien. Large pantalon bouffant en toile blanche, petite veste collante à boutons de métal, deux pieds de ceinture rouge autour de l'estomac, le cou nu, le front rasé sur sa tête, une gigantesque chéchia, bonnet rouge, et un flot bleu d'une longueur. Avec cela, deux lourds fusils, un sur chaque épaule, un grand couteau de chasse à la ceinture, sur le ventre, une cartouchière, sur la hanche, un revolver se balançant dans sa poche de cuir. C'est tout. Ah, pardon, j'oubliais, les lunettes, une énorme paire de lunettes bleues qui venaient là, bien à propos, pour corriger ce qu'il y avait d'un peu trop farouche dans la tournure de notre héros. « Vive Tartarin ! Vive Tartarin !» hurla le peuple. Le grand homme sourit, mais ne salua pas à cause de ses fusils qui le gênaient. Du reste, il savait maintenant à quoi s'en tenir sur la faveur populaire. Peut-être même qu'au fond de son âme, il maudissait ses terribles compatriotes qui l'obligeaient à partir, à quitter son joli petit chez-lui, aux murs blancs, aux persiennes vertes. Mais cela ne se voyait pas. Calme et fier, quoique un peu pâle, il s'avança sur la chaussée, regarda ses brouettes et, voyant que tout était bien, prit gaillardement le chemin de la gare sans même se retourner une fois vers la maison du Baobab. Derrière lui marchait le brave commandant Bravida, ancien capitaine d'habillement, le président Ladevèze, puis l'armurier Costecalde et tous les chasseurs de casquettes, puis les brouettes, puis le peuple. Devant l'embarcadère, le chef de gare l'attendait, un vieil Africain de 1830 qui lui serra la main plusieurs fois avec chaleur. L'express Paris-Marseille n'était pas encore arrivé. Tartarin et son état-major entrèrent dans les salles d'attente. Pour éviter l'encombrement derrière eux, le chef de gare fit fermer les grilles. Pendant un quart d'heure, Tartarin se promena de long en large dans les salles, au milieu des chasseurs de casquettes. Il leur parlait de son voyage, de sa chasse, promettant d'envoyer des peaux. On s'inscrivait sur un carnet pour une peau comme pour une contredanse. Tranquille et doux comme Socrate, au moment de boire la ciguë, l'intrépide Tarasconnais avait un mot pour chacun, un sourire pour tout le monde. Il parlait simplement, d'un air affable. On aurait dit qu'avant de partir, il voulait laisser derrière lui comme une traînée de charme, de regrets, de bons souvenirs. D'entendre leur chef parler ainsi, tous les chasseurs de casquettes avaient des larmes, quelques-uns même des remords, comme le président Ladevèze et le pharmacien Bézuquet. Des hommes d'équipe pleuraient dans les coins. Dehors, le peuple regardait à travers les grilles et criait « Vive Tartarin !» Enfin, la cloche sonna. Un roulement sourd, un sifflet, déchirant et branla les voûtes. « En voiture, en voiture !»« Adieu, Tartarin ! Adieu, Tartarin !»«
4: Adieu tous !»
1: murmura le grand homme. Et sur les joues du brave commandant Bravida, il embrassa son cher Tarascon. Puis il s'élança sur la voie et monta dans un wagon plein de Parisiennes qui pensèrent mourir de peur en voyant arriver cet homme étrange avec tant de carabines et de revolvers.
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1: Chapitre 14. Le port de Marseille. Embarque, embarque. Le 1er décembre 1860 et des poussières, à l'heure de midi, par un soleil d'hiver provençal, un temps clair, luisant, splendide, les Marseillais effarés virent déboucher sur la Canebière un teur. Oh, mais un teur! Jamais ils n'en avaient vu un comme celui-là. Et pourtant, Dieu sait s'il en manque à Marseille des teurs. Le teur en question, ai-je besoin de vous le dire, c'était Tartarin. Le grand Tartarin de Tarascon qui s'en allait le long des quais, suivi de ses caisses d'armes, de sa pharmacie, de ses conserves, rejoindre l'embarcadère de la compagnie Touache et le paquebot Le Zouave qui devait l'emporter là-bas. L'oreille encore pleine des applaudissements tarasconnais, grisée par la lumière du ciel, l'odeur de la mer, Tartarin rayonnant marchait, ses fusils sur l'épaule, la tête haute, regardant de tous ses yeux ce merveilleux port de Marseille qu'il voyait pour la première fois et qui l'éblouissait. Le pauvre homme croyait rêver. Il lui semblait qu'il s'appelait Simbad le marin et qu'il errait dans une de ces villes fantastiques comme il y en a dans les mille et une nuits. C'était à perte de vue un fouillis de mâts, de vergues, se croisant dans tous les sens. Pavillons de tous les pays, russes, grecs, suédois, tunisiens, américains. Les navires au ras du quai, les beauprés arrivant sur la berge comme des rangées de baïonnettes. Au-dessous, les naïades, les déesses, les saintes vierges et autres sculptures de bois peint qui donnent le nom au vaisseau. Tout cela mangé par l'eau de mer, dévoré, ruisselant, moisi. De temps en temps, entre les navires, un morceau de mer comme une grande moire tachée d'huile. Dans l'enchevêtrement des vergues, des nuées de mouettes faisaient de jolies taches sur le ciel bleu. Des mousses qui s'appelaient dans toutes les langues. Sur le quai, au milieu des ruisseaux qui venaient des savonneries, verts, épais, noirâtres chargés d'huile et de soude, tout un peuple de douaniers, de commissionnaires, de portefaix, avec leurs boguises attelées de petits cheveux corses. Des magasins de confections bizarres, des baraques enfumées, où les matelots faisaient leur cuisine. Des marchands de pipes, des marchands de singes, de perroquets de cordes, de toiles à voile, des bric-bracs fantastiques, où s'étalaient pêle-mêle de vieilles couleuvrines, de grosses lanternes dorées, de vieux palans, de vieilles ancres édentées, vieux cordages, vieilles poulies, vieux porte-voix, lunettes marines du temps de Jean Bart et de Duquetroin, des vendeuses de moules et de clovis accroupies et piaillant à côté de leurs coquillages, des matelots passants avec des pots de goudron, des marmites fumantes, de grands paniers pleins de poulpes qu'ils allaient laver dans l'eau blanchâtre des fontaines. Partout, un encombrement prodigieux de marchandises de toute espèce. Soieries, minerais, trains de bois, saumon de plomb, drap, sucre, caroube, colza, réglisse, canne à sucre. L'Orient et l'Occident pêle-mêle. De grands tas de fromages de Hollande que les génoises teignaient en rouge avec leurs mains. Là-bas, le quai au blé. Les portefaix déchargeaient leurs sacs sur la berge du haut de grands échafaudages. Le blé torrent d'or qui roulait au milieu d'une fumée blonde. Des hommes en fesses rouges, le criblant à mesure dans de grands tamis de peau, d'âne et le chargeant sur des charrettes qui s'éloignaient, suivies d'un régiment de femmes et d'enfants avec des balayettes et des paniers à glane. Plus loin, le bassin de carénage, les grands vaisseaux couchés sur le flanc et qu'on flambait avec des broussailles pour les débarrasser des herbes de la mer, les vergues trempant dans l'eau, l'odeur de la résine, le bruit assourdissant des charpentiers doublant la coque des navires avec de grandes plaques de cuivre. Parfois, entre les mâts, une éclaircie. Alors Tartarin voyait l'entrée du port, le grand va-et-vient des navires, une frégate anglaise partant pour Malte, pimpante et bien lavée, avec des officiers en gants jaunes ou bien un grand brick marseillais, démarrant au milieu des cris des jurons et à l'arrière un gros capitaine en redingote et chapeau de soie, commandant la manœuvre en provençal. Des navires qui s'en allaient en courant, toutes voiles dehors. D'autres là-bas, bien loin, qui arrivaient lentement dans le soleil, comme en l'air. Et puis, tout le temps, un tapage effroyable, roulement de charrettes. Oh, hisse ! Des malheureux, des matelots, jurons, chants, sifflets de bateaux à vapeur, les tambours et les clairons du Fort Saint-Jean, du Fort Saint-Nicolas, les cloches de la Major, des accoules de Saint-Victor. Par là-dessus, le Mistral qui prenait tous ces bruits, toutes ces clameurs, les roulait, les secouait, les confondait avec sa propre voix et en faisait une musique folle, sauvage, héroïque, comme la grande fanfare du voyage. Fanfare qui donnait envie de partir, d'aller loin, d'avoir des ailes. C'est au son de cette belle fanfare que l'intrépide Tartarin de Tarascon s'embarqua pour le pays des lions. Nous venons de constater que cette fois, le départ de Tartarin de Tarascon est enfin arrivé. L'homme habillé en teurre, il utilise ce mot qui pour lui regroupe plusieurs populations vaguement rassemblées sous un vocable qui évoque les Turcs, même si le mot teur n'existe pas. Notre homme vêtu comme les Algériens chez qui il va, armé dès le départ avec deux fusils, un grand couteau, un revolver, cartouchière, une grande chéchia et des lunettes, calme et fier mais un peu pâle. Il salue chacun aimablement, les remerciant d'être venus et de monter dans le train qui l'amena vers Marseille. À bientôt, chers auditeurs, pour la suite de notre lecture. 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
1: Bonjour, bonjour à tous. Nous nous retrouvons pour cette saison 2025-2026 de Osons la philosophie avec Françoise Jarnot. Bonjour Françoise.
2: Bonjour Sylviane, bonjour aux auditrices et aux auditeurs.
1: Merci d'être aussi fidèle à nos émissions de philosophie. Je crois que c'est bien la 10e ou 11e saison. Et vous trouvez toujours des nouveaux sujets, un peu surprenants parfois. Et aujourd'hui, l'émission, qui est en deux parties, s'intitule « Kierkegaard commente le sacrifice d'Isaac », sacrifice entre guillemets, et bien sûr, comme d'habitude, je vais vous demander pourquoi ce choix.
2: Alors, c'est un choix un peu personnel, parce que vous verrez le thème fondamental, c'est une interrogation et une figuration de ce que peut être la foi comme absolu. Alors, nous sommes évidemment dans une atmosphère luthérienne, puisque je vais dire quelques mots de Kierkegaard. Alors, pourquoi ce titre et pourquoi surtout cette préoccupation? Parce que j'ai lu Kierkegaard lorsque j'étais jeune. Je me souviens qu'au bac, j'avais donné comme exemple cette œuvre. Et d'autre part, j'ai assisté, lorsque j'étais à Strasbourg en philosophie, à un cours d'André Neher, qui avait inauguré la chaire hébraïque à l'Université de Lettres. Ce cours portait sur le silence dans la Bible. Du reste, il en a donné un livre que je citerai éventuellement, que je citerai certainement. Voilà. Voilà. Et d'autre part, j'ai lu récemment un livre en italien, donc de Calasso, et dont le titre est, en tout cas en français, Le livre des livres. Et il y a une réflexion tout à fait intéressante qui me permettra d'achever ce propos. Mmh. Entre parenthèses, bien sûr, j'ai lu aussi le texte de Derrida, d'après un séminaire qui s'appelle « Donner la mort », où il y a véritablement une analyse du texte, enfin de l'œuvre de Kierkegaard, et l'accent étant mis sur le silence, le secret et le silence. Ce sur quoi je terminerai mon propos.
1: D'ailleurs, vous m'avez dit que Kierkegaard écrivait souvent sous des pseudonymes.
2: Oui.
1: Et que pour ce livre, qui s'intitule « Crainte et tremblement », il avait pris le pseudo de Johannes de Silencio. Donc...
2: Oui. Alors, vous verrez, comment dire, notre impression, c'est à la fois celle de l'admiration devant un texte un peu bigarré, parce qu'il ne relève pas d'un genre particulier, ni philosophique, ni théologique, surtout pas théologique. cet ouvrage, disais-je, est à la fois une méditation sur un texte biblique, alors c'est très rigoureux, et aussi se manifeste en filigrane un événement autobiographique qui concerne la relation de Kierkegaard avec sa fiancée. Mais je voudrais d'abord présenter Kierkegaard. Alors, Kierkegaard, ou Kierkegaard, mais moi je ne peux pas prononcer comme ça. Kierkegaard, donc, est un écrivain danois, philosophe, quoi qu'il en dise et quoi qu'il en pense. Il est né en 1813 et mort en 1255. Et son œuvre a une très grande célébrité au moment de ce qu'il est convenu d'appeler l'existentialisme. Je pense qu'il y a largement un faux sens sur la lecture des existentialistes.
1: Crainte et tremblement, c'est de 1843.
2: Alors, le titre du livre dans lequel je vais puiser mes citations et mon analyse s'intitule « Crainte et tremblement ». Alors, le titre renvoie à une citation de Paul de Tarse. La voici, il s'agit d'un quelques lignes de l'Épître aux Philippiens, 2:12. Travaillez avec crainte et tremblement à votre salut. Pourquoi cette injonction? Parce que Paul lance une sorte de phrase testamentaire à, entre guillemets, ses disciples. Voilà. Et bien entendu, ce double terme, crainte et tremblement, donne en quelque sorte sa tonalité émotionnelle aussi à l'ensemble de l'ouvrage et à la question de la foi centrée sur l'étude, l'analyse du sacrifice du sacrifice d'Isaac par son père Abraham.
1: Donc en fait, c'est la foi se vit là dans la crainte et le tremblement en fait.
2: Oui, c'est plus compliqué que ça.
1: C'est plus compliqué, mais c'est ce que j'en ai retenu de
2: nous. Alors si, Kierkegaard donc vit toute sa vie à peu près à Copenhague, malgré une incursion à Berlin où il suit des études de philosophie. Il vit à peu près toute sa vie à Copenhague. Bon, le grand moment de sa vie, c'est des fiançailles et le retrait de ses fiançailles, une rupture. Et en même temps, toute son œuvre est consacrée vraiment à la question très énigmatique pour lui de la foi, mais de la foi comme expérience existentielle. Mm. Encore une fois, on n'est pas dans la théologie. Mm. On est dans quelque chose qui relève du souffle, de l'inspiration. C'est cela qui commande sa lecture. Le pseudonyme. Eh bien, Kierkegaard écrit très souvent une immense production, souvent
1: sous des
2: pseudonymes. Et le pseudonyme qu'il a choisi pour ce livre, Crainte et tremblements, il s'intitule Johannes de Silencio, Jean du silence. Et le silence est, je crois, le thème le plus fort du livre, le silence d'Abraham pendant tout cet épisode que je vais lire, bien sûr. C'est ce qui résume véritablement la foudroyante interprétation de Kierkegaard. Une méditation sur le silence. C'est pourquoi je faisais référence à André Néer et surtout aussi aux textes et aux commentaires de Jacques Derrida. Ouais.
1: Voilà. On aurait presque pu intituler l'émission « Le silence », en fait.
2: Oui. Mais je voulais vraiment insister sur ceci, que tout ce livre et toute cette méditation, qui est relativement courte quand même, il y a quelques centaines de pages, suppose vraiment une prise du texte, une prise avec le texte biblique, avec un sentiment, cette tonalité affective dont je parle, qui est celle de l'angoisse, nous allons le voir, crainte et tremblement, mais surtout angoisse. Et d'autre part, il y a une véritable interrogation sur la foi, et la foi dans ce qu'elle a d'absolu, un absolu. Eh bien, cet absolu de la foi, il se réalise dans un moment, qui est le moment constitutif des religions monothéistes, puisque ça ne concerne pas simplement
1: le christianisme.
2: Oui, enfin d'abord, pardon,
1: le judaïsme.
2: Mais d'abord la tradition de la Bible hébraïque. Et je vais vous en lire quelques lignes. Bon, je pense que pour mes auditeurs, ce ne sera qu'un rappel, n'est-ce pas?
1: Alors c'est vrai que le sacrifice d'Abraham, on en parle et on l'interprète peut-être mal, et donc je le répète aussi, dans toutes vos émissions vous faites beaucoup de lectures, ce qui est important, c'est que
2: une lecture biblique, une fois n'est pas coutume. Il s'agit bien sûr Genèse 22. Il arriva après ces fêtes, c'est-à-dire une alliance avec celui qu'on appelle Abimélech. Il arriva après ces fêtes, ou après ces paroles, que Dieu éprouva Abraham. Il lui dit: Abraham. Il répondit: « Me voici, hineni. » Il reprit: « Orsa, la traduction est un petit peu à l'ancienne, Orsa, prends ton fils unique, celui que tu aimes, Isaac, achemine-toi vers la terre de Moria, et là, offre-le en holocauste sur une montagne que je te désignerai. » Donc, il y a l'épreuve, l'appel, la réponse. Me voici. C'est une réponse qui scande tout ce passage,
1: ça dit
2: 22. Me voici, me voici, me voici. Trois fois. Donc, c'est bien l'annonce d'une soumission. Ton fils unique, celui que tu aimes, Isaac. Bon, et là, c'est bien une montée vers un lieu élevé, dont il s'agit, puisque traditionnellement, les sacrifices se faisaient sur les hauteurs.
1: Bien. Et là, il emploie le mot holocauste.
2: Oui, alors il s'agit d'un holocauste. Offre-le en holocauste sur une montagne que je te désignerai. Alors, je rappelle que l'Holocauste, c'est un sacrifice où tout est brûlé. Hein? Alors, en hébreu, c'est le mot « Ola », peu importe, mais il se distingue d'autres types de sacrifices. Je continue. Bon, tout le monde connaît ça. Abraham se leva de bonne heure, sangla son âme, emmena ses deux serviteurs et Isaac, son fils, et ayant fendu le bois du sacrifice, il se mit en chemin pour le lieu que lui avait indiqué le Seigneur, Elohim. Dieu, le Seigneur, Elohim. Je continue. Le troisième jour, Abraham, levant les yeux, aperçut l'endroit dans le lointain. Bon, Abraham congédie ses serviteurs et il dit « Moi et le jeune homme, nous irons jusque là-bas. Nous nous prosternerons et surtout, nous reviendrons vers vous, nous. Mmh. » Tout se passe comme s'il y avait l'indice dans la textualité même.
1: Mmh. « Nous reviendrons. »
2: Oui, donc de la narration, tué, parce que oui. C'est une narration. Mmh. Tout se passe comme s'il y avait l'indice même d'un dénouement qui est le dénouement de la grâce. Mmh. Donc Abraham prit le bois du sacrifice, le chargea sur Isaac, son fils, prit en main le feu et le couteau, et ils allèrent tous deux ensemble. Alors, premier élément du drame, première parole, il n'y en a pas beaucoup. Tout le reste était silence, ce qui précède et ce qui suit. Hein. Isaac, s'adressant à Abraham, son père, dit « Mon père ». Il répondit « Me voici, Hineni, mon fils ». Il reprit « Voici le feu et le bois, mais où est l'agneau de l'Holocauste ?» Abraham répondit « Dieu choisira lui-même l'agneau de l'Holocauste, mon fils. » Alors, il s'agit d'une réponse, mais d'une réponse à côté. À côté, qui ne lève pas finalement le silence. Une réponse dont Kierkegaard dit qu'elle relève de l'ironie. Alors, il faut savoir ce que c'est que l'ironie pour... Pour Kierkegaard, il renvoie à Socrate. Hein. Et ils allèrent tous deux ensemble. Or cela, il n'y a aucune parole. Hein. Ils arrivèrent à l'endroit que Dieu lui avait indiqué. Alors voilà le passage important. Abraham y construisit un autel, disposa le bois, lia Isaac son fils et le plaça sur l'autel par-dessus le bois. Il lia Isaac, son fils. Je reprendrai. Abraham étendit la main et saisit le couteau pour immoler son fils. Et je m'arrête. Alors d'abord, ceci. Abraham lia son fils. Alors ce passage est bien sûr un passage qui a été mis en avant par la tradition juive. Puisque ce qu'il est convenu d'appeler le sacrifice d'Abraham, c'est pourquoi je vous ai demandé de mettre des guillemets, c'est bien, dans la tradition juive, se dit la ligature d'Abraham. Hein? Et là, vraiment, dans tous les textes de commentaires d'origine juive, c'est la ligature d'Abraham. Pardon, la ligature par Abraham d'Isaac. Oui. Et vient ensuite le couteau. Hein? Alors, tout se passe comme si Søren Kierkegaard mettait en valeur l'acte qui consiste à lever le couteau. Mm. Et bien sûr, l'ange va intervenir par deux fois, etc. Le couteau. Alors, il y a ou bien le lien, ou bien le couteau. Vous voyez, il y a deux versions, deux analyses possibles de cet acte sacrificiel.
1: Mais souvent, puisqu'on a cherché un visuel et on a choisi le tableau de Laurent de Lahire de 1650, souvent, il y a les deux. C'est-à-dire, il y a le couteau levé et les liens. Et les liens.
2: Et les liens, oui, bien sûr. Oui, bien sûr, oui. Mmh. Oui, oui. Mais il est assez intéressant de voir comment il peut y avoir deux qualifications de cet acte, bon, dont nous verrons bien sûr que pour Søren Kierkegaard, c'est l'acte de la foi dans ce qu'il a d'absolu et voire d'inintelligible, infiniment cruel, inintelligible. Alors nous reviendrons sur ces thèmes. Alors puisque c'est le moment... Je voudrais simplement dire à nos auditeurs que ce passage, paracha, ce passage donc de la Bible hébraïque, est lu au moment au deuxième jour l'an juif, du nouvel an juif, de Rosh Hashanah, qui aura lieu le 23 septembre de cette année.
1: C'est une coïncidence que...
2: Ah, c'est tout à fait une coïncidence, à moins qu'il y ait sous-jacente une inspiration prophétique, mais soyons modestes.
1: Alors, nous avons parlé de l'illustration visuelle sur le site de Radio Alliance Plus, mais il y a toujours une pause musicale, et il vous a semblé assez évident, Françoise, de choisir l'opéra The Cave de Steve Reich, Alors, un opéra qui est en trois parties, Abraham, Isaac et Israël. On prendra un extrait assez court, donc nous spécifions pas quel extrait vous allez entendre, mais c'est The Cave, l'opéra de Steve Reich, fait entre 90 et 93.
2: Alors, un tout petit mot.
1: Oui.
2: The Cave, c'est la grotte de Marpella, hein, qui devient alors le tombeau du patriarche. Histoire atroce à ce propos, mais laissons cela en suspens. Nous écoutons.

0: Alors sur Radio Alliance Plus, nous retrouvons Françoise Gernot au moment où Abraham a lié Isaac, lève le couteau et là.
1: Et là, eh bien, surgit l'ange du Seigneur. Et le mot Seigneur ici n'est pas Elohim, mais c'est le terme en quatre lettres imprononçables dans la tradition juive que les chrétiens articulent sous le nom de Yahvé. Double définition de Dieu, double dénomination de Dieu qui serait une chose intéressante à travailler. Bien. Alors l'ange du Seigneur donc arrête le bras d'Abraham et surgit les cornes d'un bélier donc sont prises dans
0: un buisson.
1: Abraham donc va prendre ce bélier pour l'offrir en holocauste. Un bélier avec une corne. Cette corne, entre parenthèses, serait l'ancêtre de la corne de bélier qui est justement, je crois que c'est la raison pour laquelle ce passage est choisi, c'est la corne de l'appel de l'officiant lors du jour ou des jours du Nouvel An. La corne de bélier, le chauffard. Bon, ça c'est une petite parenthèse extérieure, je dirais, au texte de Kierkegaard. Mais voilà.
0: Intéressante.
1: Oui. Parce que tout est susceptible de jeux symboliques, de jeux interprétatifs. Mais je voudrais vous lire le problème. Le problème que soulève d'abord Kierkegaard, page 71. Pour qui ça intéresse, je donnerai les références. Kierkegaard imagine un prédicateur commun qui ne comprend pas très bien de quoi il s'agit avec le sacrifice d'Abraham, bien qu'il en parle. Contradiction du prédicateur, parce qu'il y a à la fois, bien sûr, une exaltation de la foi d'Abraham, et puis quand même la révélation de la possibilité d'un crime qui est d'une cruauté
0: horrible,
1: absolue. Hein. Enfin, un père qui tue son fils, le fils qu'il a attendu si difficilement. Je rappelle que le fils est bien le fils unique que tu aimes, c'est Isaac. Mmh. On oublie Ismaël.
0: Ouais.
1: Entre parenthèses aussi, dans cette scène, il n'y a rien de féminin. Il n'y a pas une voix féminine.
0: Mmh.
1: Hein. Sarah ne dit pas au revoir à son fils. Hein. Tiens-toi bien. Non, pas du tout. En tout cas, pas dans le texte biblique. Bien. L'éloge qui serait fait par un pasteur serait creux. Voilà. Je ne suis point désireux de souscrire à un éloge si creux. Donc celui d'un pasteur qui ignorerait la dureté, le choc de ce récit. Si la foi ne fait pas du désir d'immoler son fils un acte sacré, alors que la condamnation qui frappe tout autre homme enveloppe aussi Abraham, si l'on manque de courage de mener jusqu'au bout sa pensée et de dire qu'Abraham est un assassin, c'est ce qu'aurait dû dire le pasteur. Hein ? Mieux vaut alors se procurer ce courage sans plus attendre d'immérités éloges. L'expression éthique pour l'action d'Abraham est qu'il veuille tuer Isaac. L'expression religieuse, elle, est qu'il veut le sacrifier. Mais c'est précisément dans cette contradiction que réside l'angoisse qui, avec certitude, peut faire perdre le sommeil à un homme et sans laquelle, cependant, Abraham n'est point l'homme qu'il est. Donc, nous voyons bien que ce que souligne avec une très grande violence, justement la violence, de ce contraste entre ce qui serait un assassin au titre, dit-il, de l'éthique. Alors, ce que Kierkegaard entend par éthique, c'est la morale, mais c'est surtout c'est la morale commune, c'est la morale du groupe, liée évidemment aux instances religieuses institutionnelles, liée aussi à la morale et au droit de l'État. Donc, quand nous sommes dans le stade éthique, comme dit Kierkegaard, nous sommes donc à la fois fidèles d'une communauté établie et citoyens d'un État. Donc, à ce titre-là, évidemment, l'action d'Abraham, c'est un assassinat.
0: C'est un crime. Oui.
1: C'est un crime. Hein? Alors que l'expression religieuse Et là, nous sommes dans une autre sphère, qui est celle, nous allons le voir, qui est celle de la relation singulière du fidèle à Dieu. L'expression religieuse, je cite, « elle et qu'il, Abraham, le veuille sacrifier ». Et c'est précisément dans cette contradiction que réside l'angoisse, puisque Abraham est pris entre le désir de tuer son fils, et en même temps, ce désir se convertit selon une autre logique que celle, disons, de la moralité ou de la loi de l'État. Cette action se renverse et devient la plus haute des expressions religieuses. Alors, vous allez me dire, est-ce que Abraham est un modèle ?
0: Non.
1: Surtout pas. Surtout pas. Et c'est là où il y a un tour très intéressant chez Kierkegaard et qui ouvre sa méditation. Bon, il s'agit montrer la dualité de l'acte de foi, à la fois cruauté, abandon. Car si l'on réduit tout à la foi, c'est-à-dire à ce qu'elle est, il m'est avis que l'on ne peut, sans péril, en parler à notre époque, laquelle, en matière de foi, donne difficilement dans l'extravagance. Toujours la petite note très hostile à ce que peut être la collectivité protestante de son temps, et l'institution. C'est par la foi seulement que l'on ressemble à Abraham, non par le meurtre. Donc il y a bien, s'il y a une Abraham en tant que modèle, c'est parce qu'il s'abandonne grâce à la foi totalement au divin dans une sorte de mouvement absolu. Donc quand, je vais m'arrêter là, quand à propos d'Abraham, Kierkegaard traite de la foi, c'est toujours comme un mouvement et il s'agit d'un acte. En ce sens, c'est toujours quelque chose qui a à voir avec une expérience existentielle, un agir, et pas une prière, et pas une vision extatique.
2: Et nous continuerons dans cette seconde émission à en parler. Merci à vous, Françoise.
1: Merci à tous et à toutes.
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Bonsoir à toutes et à tous, soyez les bienvenus à l'écoute de ce nouveau numéro de Old Records Never Die sur Radio Alliance Plus. Il y a quelques jours avait lieu le festival Tinals à Nîmes. Deux jours de musique indépendante, une trentaine de groupes, quatre scènes. Des choix à faire car il était impossible de tout voir et tout entendre. Alors comme bien évidemment je n'ai pas tout vu et je vais donc vous faire un retour très subjectif. Je ne parlerai que de ce que j'ai vu. Peut-être suis-je passé à côté de quelques concerts mémorables, mais ça fait partie du jeu. Dernière précision, cette émission a été conçue dès le lendemain du festival, donc avant d'avoir des retours presse et autres. C'est donc mon ressenti que je vais vous exprimer. Si vous avez assisté à Tinals 2026, peut-être n'aurez-vous pas le même ressenti, mais vous pouvez bien entendu me faire un message à ce sujet et on en reparlera avec plaisir. En route donc pour cette rétrospective Tinals 2026. Premier constat, le temps était clément. La pluie tombée la veille n'a pas laissé de traces sur le sol et on n'a pas pataugé dans la boue. Il ne faisait pas non plus trop chaud et on était dans les meilleures conditions possibles pour participer au festival. Je n'ai pas les chiffres, mais j'ai vu beaucoup de monde. Je ne sais pas si la jauge de 3000 visiteurs par jour a été atteinte. Si ce n'est pas le cas, on ne doit pas en être loin. Deuxième constat. J'ai le sentiment que le public était majoritairement composé de gens de plus de 40 ans. J'ai vu des jeunes, mais pas autant qu'on aurait pu le penser et l'espérer. Troisième constat. Tinals reste un festival bon enfant. On y vient en toute sécurité, je n'ai pas vu le moindre débordement, et ça c'est une constante de Tinals. Les choses se passent bien, l'organisation est au point, les concerts commencent à l'heure et durent le temps prévu. Un programme bien conçu permet de faire ses choix, et parfois de jongler entre le début d'un concert et la fin d'un autre. Je suis donc arrivé le vendredi soir, et j'ai assisté au premier concert. Ce n'est pas forcément facile d'être les premiers à se produire. Tout le public n'est pas encore là. En général, le premier concert donne un petit peu le ton de ce que sera la suite. Ce concert, c'était celui de Bandy Bandy, un duo français originaire de Montpellier avant qu'ils ne partent s'installer à Lyon. Et là, je n'ai pas été déçu. Un rock classique plein d'énergie à l'image de sa chanteuse Maëva Nicolas. Elle avait envie de donner le meilleur d'elle-même. Elle chante, danse, fait le spectacle. Juste un petit problème, à un moment, son micro HF est tombé en rade juste au moment où elle a voulu descendre dans le public. Le fil de son micro de remplacement était malheureusement trop court et elle n'a pas pu dépasser les trois premiers rangs. Dommage parce que sa volonté de faire participer le public était réelle et je pense que si elle avait pu pénétrer un peu plus dans le public, on aurait eu quelque chose d'intéressant. Et puis derrière, tout le monde assurait tranquillement, correctement. Et ça fait partie des bons concerts que j'ai eu l'occasion de voir. Quand ça commence comme ça, on a envie que ça continue. Donc, très satisfait de ce premier ressenti. Une mention particulière pour le bassiste que j'ai trouvé excellent, sans pour autant minimiser la part des autres. Alors, on va écouter un extrait de Bandy Bandy. Ce sont des albums en studio, hein, puisqu'il n'y a pas de captation publique. Et ça s'appelle « Rien attendre ».

Après ça, direction la grande salle pour voir 16 Horsepower. Ce groupe, fondé à Denver dans les années 90, s'est arrêté pendant de nombreuses années et ils sont de retour dans un line-up qui n'est pas loin de celui d'origine. 16 Horsepower, on les présentait un peu comme les têtes d'affiche, d'autant plus que leur tournée de reformation n'a que 2 dates en France. Ils sont 4 sur scène, du classique. Quand je suis arrivé dans la salle, elle était déjà bien pleine et j'étais au fond. Les musiciens se sont installés et le frontman, David Eugene Edwards, s'est assis sur une chaise derrière ses micros. Je ne voyais de lui que son chapeau, qui faisait penser à celui de Bob Dylan, celui que Bob Dylan portait à une époque. La voix me rappelait par moments celle de Neil Young, comme le son qu'il propose, parfois saturé à plaisir. Un concert super bien fait, les titres s'enchaînent, aucune nouveauté pour les amateurs de 16 Horsepower puisque cette tournée n'était pas promotionnelle. On est toujours dans le mélange country, folk, rock si particulier à ce groupe. C'est étonnant, mais qu'est-ce que c'est bien fait. On a tous des images qui sont associées à la musique qu'on écoute. 16 Horsepower, pour moi, c'est l'image d'une Amérique que j'aime bien. Pas celle du fric qui déborde de partout, vanté par son président. Pas celle du mauvais goût incarné, par son président aussi. Pas celle de la haine instillée par son président. 16 Horsepower, c'est l'Amérique bâtarde, et ça, ce n'est pas péjoratif. Une Amérique qui a puisé dans les racines des autres pour se construire. Une Amérique ouverte à toutes les cultures. Une Amérique bienveillante qu'on ne reconnaît plus aujourd'hui. On était dans la grande salle, mais l'ambiance était plus celle d'une arrière-salle de bar. En un mot, ce fut un grand concert qui aurait peut-être mérité un meilleur son. Il y a du métier derrière ce groupe. Chacun a son rôle qu'il joue à merveille. Le métier se sent aussi dans la sortie prématurée du groupe. Ne sont-ils pas capables de tenir la durée prévue, se demande-t-on à ce moment-là? Mais que nenni! En vrai cabotin, ils sont sortis pour mieux revenir après un rappel du public. C'est le seul groupe que j'ai vu faire ça. C'est pas indispensable, mais ça montre que l'alchimie entre les musiciens et le public a bien marché. Très honnêtement, 16 Horsepower a été un des grands moments pour moi de ce Tinals 2026. Et on en écoute un morceau qui s'appelle Black Soul Chore.

Il faisait nuit quand je suis sorti de la grande salle pour me rendre à la scène Flamingo à l'extérieur. Men I Trust avait déjà débuté son set. La musique emplissait l'espace. Men I Trust, c'était sans doute la deuxième tête d'affiche du festival. Men I Trust, ils sont cinq sur scène. Deux guitaristes, un bassiste, un clavier et un batteur. Le batteur, pour une fois, n'est pas derrière les autres, mais sur le côté. Qu'est-ce qu'un groupe ? Des musiciens qui jouent ensemble une même partition. Et je crois que cette définition n'a jamais été aussi vraie. Si on met un peu à part la chanteuse à la voix douce et tellement identifiable qui tient le devant de la scène, tous les autres sont d'une simplicité incroyable. Hormis sur un titre ou deux, le guitariste ne se livre pas à des solos délirants. Chacun joue sa partition et tout s'assemble à merveille. Pas un ne domine les autres. On a le sentiment qu'on pourrait se passer de l'un d'eux, et pourtant ce n'est juste pas possible. La basse est discrète mais indispensable. Le batteur vit sa vie, un peu un jeu minimaliste, comme s'il était un peu ailleurs. Le claviériste dépose des notes de musique de temps en temps avec parcimonie. Et tout est comme ça. Mais qu'est-ce que c'est bien foutu ! La nuit, l'extérieur, la douceur du soir ont fait que la musique de Men I Trust collait parfaitement au moment. J'ai vécu un instant de plénitude dans un environnement favorable. C'est également une musique qui apaise. Un type est arrivé devant moi, sautillant partout, prêt à danser un rock endiablé avec sa copine. Très vite, il s'est rendu compte qu'il n'était pas au bon endroit pour ça. Il s'est calmé, a écouté et apprécié. Ça, c'est quand même un signe de qualité. Donc chronologiquement, pour moi, c'est le deuxième grand concert de la soirée et on écoute un extrait du dernier album et ça s'appelle « To Ease You ».

Une petite pause pour manger un morceau et me voilà avec ma bière dans le patio. Le patio, il faut en parler. Il se situe dans le bâtiment principal, à ciel ouvert, il est entouré de hauts murs. Et puis la scène est ridiculement petite. Les musiciens n'ont jamais été aussi proches les uns des autres et aussi des spectateurs. Le patio, c'est une ambiance, et si le groupe sur scène veut bien faire l'effort de se livrer, ça donne un concert mémorable. Peu de place pour le public, on est donc tous assez tassés dans cet endroit. Les ingrédients sont là pour faire un truc exceptionnel. J'ai toujours un souvenir ému de Fontaines D.C. qui s'y était produit il y a quelques années maintenant. Autre particularité, on s'attend tellement à voir un truc inhabituel qu'on arrive en avance et qu'on assiste aussi au réglage de la balance. C'est aussi l'occasion pour le groupe de se chauffer et de faire monter la pression. La configuration du lieu donne aussi une acoustique spéciale. Vendredi soir, je suis donc allé voir et écouter Iguana Death Cult. C'est un groupe qui vient des Pays-Bas. Ils ont tout de suite compris que ce lieu était chargé d'histoire et qu'il ne tenait qu'à eux d'y ajouter de bonnes vibrations. Le public, conquis par avance, n'attendait que ça. Dire qu'il n'a pas été déçu est bien en dessous de la réalité. La plaquette de présentation du festival disait que Iguana Death Cult impose un post-punk explosif et direct taillé pour la scène. Eh bien, c'est le cas. On s'est pris une claque d'énergie, de folie, de délire. Les fioritures, les trucs pour faire joli, ils ne connaissent pas. Ils pratiquent le brutal, le rentre-dedans, le sans concession, le « t'as deux oreilles, c'est pour t'en servir ». Mais quel pied, j'ai tout aimé de leur musique brutale, de leur humour, de leur énergie communicative. Iguana Death Cult, c'est un chanteur-guitariste avec une voix étonnante et un batteur qui est allé chercher ses baguettes au rayon outillage d'un magasin de bricolage. Il n'a trouvé que des marteaux, alors il frappe fort. Iguana Death Cult fait partie des belles découvertes permises par Tinals. Et on en écoute un morceau qui s'appelle « I like it, it's nice ».

connaissais pas et j'avais simplement écouté leur dernier album Altar, paru en 2025. J'avais aimé. Pas mal de références me sont venues à l'esprit. Le disque est bien foutu, il y a toutefois un aspect de ce groupe qui ne ressort pas de l'album. New Dad donne une autre dimension à ses titres en concert. Les titres sont bien conçus, avec un côté retenu qui explose complètement sur scène. La sagesse n'est plus de mise. New Dad se révèle alors sous son vrai jour, celui d'un groupe composé de musiciens talentueux et qui se lâche, étirant un peu ses morceaux. Ce qu'à l'écoute de l'album je prenais pour des claviers ne sont en fait que des guitares. Julie Dawson, la chanteuse, fait l'effort de parler français entre les morceaux et boit une gorgée de bière. New Dad fait donc partie de ces découvertes intéressantes que seuls les concerts peuvent offrir. Basta des convenances et en avant la vraie musique. J'ai même récupéré la setlist à la fin du concert pour bien me souvenir de la façon dont on peut donner une seconde vie à une chanson. Et on en écoute un titre, c'est celui qui a été joué à la toute fin du concert et ça s'appelle « Rouboche ».

Après ça, est venu le moment le plus difficile du festival. Je voulais voir La Sécurité et Jenny Bess qui se produisaient à peu près en même temps. Alors j'ai commencé par La Sécurité qui débutait en premier. Retour dans le patio avec ce groupe venu de Montréal, lui aussi mixte. C'est une autre ambiance. Elle tient au lieu, je l'ai déjà dit, mais aussi au groupe que le programme présentait comme oscillant.

entre punk, new wave et krautrock. C'est vous dire la diversité des influences. Au spectateur devant moi, qui disait avec une moue réprobatrice que le groupe s'appelait La Sécurité, ce qui manifestement lui faisait craindre le pire. Je peux répondre que ce nom est venu je ne sais comment, mais qu'il se rassure, ce ne sont pas des adeptes des contrôles policiers en tout genre, ni des fans de la répression institutionnalisée. Il y a au contraire un esprit de liberté chez La Sécurité. Il existe un courant important et créatif à Montréal en ce moment. Je vous conseille le site qui s'appelle le Canal Auditif, très focalisé sur ce territoire. Il y est écrit notamment que La Sécurité est un super groupe d'art punk inspiré par la déconstruction stylistique que pratiquaient les groupes new-yorkais des années 70. La référence est quand même pas mal puisque c'est toute la période de naissance du mouvement punk aux États-Unis et notamment à New York. Là encore, c'est un groupe mixte. Et on va en écouter un extrait qui s'appelle « Anyway ».

Alors tant pis pour Jenny Bess, dont je n'ai pu voir que la fin de la prestation et dont je ne parlerai pas parce que je ne l'ai pas vue assez. Et c'est là que c'est devenu vraiment dramatique. C'est le seul reproche que je pouvais faire à l'organisation, programmer deux concerts que je voulais voir quasiment au même moment. Encore une fois, j'ai jonglé, couru et pu me satisfaire. Dans la grande salle, il y avait Bar Italia, le groupe coqueluche des Anglais en ce moment, celui dont on parle partout, y compris dans des médias non spécialisés. Alors pourquoi ? Bar Italia, c'est à l'origine un trio londonien, deux garçons et une fille. Tous chantent à tour de rôle, ce qui donne une coloration différente à chaque chanson. Alors, je ne sais pas ce qui s'est passé au début, mais manifestement, il y avait des petits problèmes de matériel. Le batteur et le guitariste semblaient se plaindre d'un mauvais fonctionnement, d'un truc, mais je ne sais pas lequel. La chanteuse était vêtue d'une jupe légère qui flottait sous l'effet de ventilateurs posés au sol, attitude Marilyn Monroe. Et quand elle ne chante pas, elle danse. La grande salle était comble, ce qui n'est pas surprenant quand on connaît leur renommée naissante. C'est le groupe en devenir que tout le monde veut voir. J'ai écouté le début, me suis absenté pour un autre concert et suis revenu à la fin. Étonnamment, la salle s'était vidée. C'est un signe qui ne trompe pas. Or, je ne vais pas prétendre qu'il s'agissait d'un mauvais concert, mais il y a un aspect pop anglaise exagéré chez Bar Italia qui peut devenir lassant à la longue. Bar Italia me fait penser à tous ces groupes anglais qui surgissent à un moment, qui ont un succès phénoménal et qui s'évanouissent avec le temps. Je peux citer par exemple les Vaccines ou Falls ces dernières années. Ceci dit, c'est hyper bien fait. Les Anglais ont un don pour faire cette musique léchée et écrite sur du papier millimétré plutôt que sur une partition. J'ai retrouvé sur scène les titres que je connaissais sur disque. Alors, ce ne sont pas les seuls à faire ça, mais on peut attendre autre chose d'un concert, surtout dans un festival comme celui-ci. Alors, je ne boude pas le plaisir que certains ont pu avoir à écouter Bar Italia. Moi-même, j'ai apprécié, mais pas au point de dire que c'était un grand concert. Et on en écoute un morceau quand même, ce qui s'appelle « Fundraiser ».

Alors, pourquoi me suis-je échappé du concert de Bar Italia pour aller voir et entendre Cardinals? Encore un groupe irlandais comme New Dad. La scène irlandaise a toujours été originale et innovante. Van Morrison, Rory Gallagher, Fontaines D.C. pour n'en citer que quelques-uns. Ils sont cinq sur scène. Les frères Manig, Euan au chant et à la guitare et Finn à l'accordéon. Leur cousin Darag à la batterie, au tambourin et au glockenspiel. Et leurs anciens potes de classe, Oscar Gudinovic à la guitare et Aaron Hurley à la basse. Ça rappelle les Beach Boys, mais uniquement par la composition familiale du groupe et pas du tout par la musique. Et là aussi, ce fut un choc. Un rock brut de décoffrage, agrémenté d'accordéons, instrument important en Irlande. Ils ont élaboré une musique singulière, faite d'obscurité et de lumière, d'espoir et de désespoir, de compassion et d'indifférence. Ils se produisent sur la scène Mosquito, à l'extérieur, avec son décor aux couleurs de Tinals. La nuit, le jeu des éclairages faisait parfois penser à une espèce de château hanté, nimbé de brume. Tout cela donnait une ambiance particulière, hypnotique et attirante. Quand on est pris, et ça vient vite, dans le filet de leur musique, on ne s'en sort plus. Il ne faisait pas froid, mais le chanteur arborait un sweatshirt à capuche qui lui marquait une partie du visage. Il n'a pratiquement pas parlé entre les titres, se contentant d'un simple « merci et bonne nuit » avant de disparaître. Il y avait de la sincérité et de la profondeur dans ce concert qui reste un excellent moment dans mon souvenir. Et on en écoute un titre en studio. J'aimerais qu'il y ait un jour un album public de Cardinals et ça s'appelle « Big Empty Heart ».

Enfin, j'ai fini ma soirée dans la grande salle pour voir ceux que je n'avais pas vus l'an dernier. Knives ont en effet été réinvités après leur prestation en 2025 dans le patio. Quand je vous dis que c'est là que naissent les légendes, cette fois, ils avaient la grande salle. Knives, c'est du punk chanté par un chanteur à la scansion rap. Vous aurez remarqué, si vous écoutez régulièrement cette émission, que le rap, c'est pas trop mon truc. Et plus qu'à la musique, je crois que c'est dû à la façon de chanter. Knives mélange les genres punk, rap, trip-hop, qui vient de Bristol, comme le groupe. Knives, c'est brutal, violent, énergique, plein d'intensité, sans une minute de répit. Un chanteur qui parle beaucoup entre les titres et qui doit placer « fucking » tous les 3 ou 4 mots. Mais surtout, ce qui m'a le plus étonné, c'est la présence d'un saxophone qui parfois enveloppe de ses notes l'ensemble du groupe. C'est lui qui donne la mélodie quand les autres sont sur le rythme. Knives sur scène, ça bouge partout. Pas un ne reste en place. À l'image de leur musique, faite de cassures de rythme en permanence, mais sans jamais un moment calme. Knives, ça se voit et ça se vit, et puis ça s'écoute. Et le titre que j'ai choisi, c'est PhD.

Voilà, Tinals 2026, pour moi, c'était ça. Une très belle réussite. Un festival qui a atteint son objectif, faire découvrir des groupes inconnus du grand public. Je pense qu'on est nombreux à avoir dit, quand on a connu la programmation, je connais pas plus de 10 ou 15% des groupes. C'était déjà pas mal. C'est un choix assumé des organisateurs et c'est heureux. C'est une excellente idée de faire vivre la musique émergente sous toutes ses formes, aussi variées soient-elles. Donc bravo et merci à Tinals 2026, en espérant un Tinals 2027. Je vous souhaite une excellente fin de journée, une très bonne soirée. À bientôt. Au revoir.